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0: Chérie FM vous réveille avec la playlist 2000. Et je vous passe aussi les meilleurs moments du réveil chérie. Tout est calé, on découvre tout ça après Britney Spears et Toni Braxton sur Chérie FM.
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0: Bon début de journée avec Chérie FM. Voici Alex et Tiffany. Et avec l'équipe, on parle de cinéma ce matin. Tiffany nous a trouvé dans le Réveil Chérie le classement des meilleures séries du siècle. Elle nous en cite quelques-unes pendant que je vous prépare la playlist 2000. Lucy Pearl et Christophe Maé sur Chérie FM. Bon réveil.
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2: Selon le New York Times, voici les 100 meilleures séries. Alors, je vais évidemment pas vous les faire. Je vais vous donner, par exemple, les 5 premières. Alors, Fleabag, à la 5e place.
3: Si quelqu'un.
2: Fleabag, si quelqu'un.
3: C'est une série anglaise.
2: Ouais, c'est une série anglaise, je veux bien, mais alors, à 5e position, je veux dire.
3: Succession. Pas calé en série, mais là, ouais.
2: Succession 4e, je suis d'accord. Oui. Mad Men, ok, 3e. À 3e place, Mad Men. Non. 2e, The Wire, c'est quand même à l'ancienne, mais pourquoi pas. Breaking Bad, j'adore, c'est un chef-d'œuvre, c'est banger, mais alors, première place. Bon, oui, peut-être première place pour Breaking Bad, je veux bien. Mais on trouve, par exemple,
3: il y en a d'autres quand même, non?
2: Il y a Tchernobyl à la 19e, The Crown 20e, mais c'est devant Lost qui est seulement à la 22e, Black Mirror 26e. Va savoir pourquoi on a des émissions télé comme Survivor, Le Meilleur Pâtissier, RuPaul, on adore, mais vraiment,
3: RuPaul,
2: mais c'est pas une série.
3: Okay.
2: Peaky Blinders 40e, Twin Peaks, c'est même pas la vraie, c'est The Return. On retrouve seulement pour les Français Le Bureau des Légendes. Il n'y a pas Versailles, il n'y a pas Brève par exemple. The Shield, ok, 70e. Squid Game, 72e place.
4: Moi, la fin a été nulle de Squid Game.
2: Dexter, 88e. Je vais juste vous dire très rapidement les séries qu'on ne retrouve pas. Il n'y a pas 24 heures chrono. Il n'y a pas Friends.
3: Ah, d'accord.
2: Il n'y a pas Desperate Housewives.
3: C'est bien le classement.
2: Il n'y a pas The Walking Dead. Il n'y a pas Les Simpsons. The Big Bang Theory. Doctor House. Grey's Anatomy. Homeland. Prison Break. Narcos. Euphoria. Il n'y a pas Papa Schultz. Il n'y a pas Le Coup Fichon. Il n'y a pas Mr. Bean.
3: Les Cosmic Show d'abord.
2: Au bout d'un moment, on va où là? On marche sur la tête.
3: Je suis d'accord avec toi. Arnold et Willy, ils sont même pas dans les 10 premiers.
2: T'as raison.
3: Je n'avais pas vu venir ce coup de gueule.
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0: démarrer la journée avec Chérie FM. On est mardi aujourd'hui et le soleil devrait nous tenir compagnie en journée. Il sera légèrement voilé et ce sera beaucoup plus nuageux sur la pointe bretonne, le Roussillon, l'Hérault et du Rhône-Alpes au Grand Est. Les températures seront encore élevées pour la saison, de 23 à 29 degrés cet après-midi sur la moitié nord et de 24 à 31 degrés sur la moitié sud. On revient sur les bons moments du réveil, Chérie, après la playlist 2000, Ricky Martin et Vanessa Carlton sur Chérie FM.
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0: Ambiance estivale dès le réveil avec la playlist 2000 sur Chéri FM et puis ambiance rire et bonne humeur assurée le matin avec le réveil chéri. On va jouer au qui chante et Tiffany était en mode imitation hier matin et a joué avec Séverine dans les Ardennes. Je vous passe après Pink et Naturally 7 dans la playlist 2000 sur Chéri FM.
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2: On va bien s'amuser.
3: Salut Séverine, comment allez-vous ce matin? Bienvenue sur Chéri FM.
4: Bonjour Tiffany, bonjour Alex.
2: Salut Séverine, content de vous accueillir ce matin.
4: Ça va super, le lundi matin, ça va... Bon, on va dire que ça va toujours.
3: Oui, on commence une nouvelle semaine, puis vous avez le sourire, c'est tellement agréable.
2: On va bien s'amuser Séverine, ensemble, puisque vous le savez peut-être, le jeu de 6h20, un membre de l'équipe a un talent. Et aujourd'hui, nous allons jouer avec Tiffany. Tiffany qui regarde les séries, les films, les pubs. Et tiens, aujourd'hui, on va s'intéresser à une publicité avec quelqu'un qui l'a incarné il y a quelques années qu'on va peut-être retrouver ce soir à la télévision. Attention, Tiffany, musique, c'est à toi.
5: J'aime ces moments-là. On est là tous ensemble et le ballon est sur le sol.
4: Je sais pas.
5: Les regards qui se croisent. Taisez-vous, Séverine. C'est toujours les mêmes gestes. D'abord la jambe.
4: Ah oui, toujours les mêmes gestes, évidemment.
3: D'abord. Bravo ma chérie, je rigole.
2: Eh ben super.
3: J'ai même pas eu besoin de dire d'abord la jambe gauche, vous avez deviné tout seul.
4: La jambe gauche en premier, puis après
3: bien
4: la jambe
3: sûr,
4: droite.
3: Toujours. Et puis une gorgée de.
2: Ben vous le faites bien, Séverine aussi. Hein, tiens.
4: Moi c'est plus l'accent belge. Je peux faire Zidane belge.
3: Le Zidane belge. Alors, ici,
2: mais la musique, Séverine va nous faire le Zidane belge. Vas-y Séverine.
4: Moi je saurais faire. Hein. Je mets d'abord la chaussette droite, puis après la chaussette gauche. Puis après j'y vais, hein. Moi j'y vais, je saute dans le temps, hein, directement. Hein.
2: Bah, je dis, venez nous rejoindre pour le jeu de 6h20 désormais.
3: Je dis que vous savez faire, Séverine.
4: Ah mais y a pas de problème.
3: je vous adore.
2: On vous envoie le mug collector Chéri FM. Gardez votre sourire, c'était sympa de vous avoir ce matin avec nous.
4: Pas de soucis, je vous souhaite une bonne journée à tous.
2: Gros bisous.
3: Vous êtes la meilleure. Salut.
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2: Oh non.

0: réveil avec Chérie FM, c'est Christelle Mauduit. Tout va bien pour vous? Allez, voici Alex et Tiffany. L'équipe traîne pas mal sur les réseaux. Et ce week-end, Tiffany est tombée sur une info qui a refait sa journée. Les Gremlins sont de retour. Elle nous en parle et donne aussi avec l'équipe les suites de films qu'elle a aimés. Tout ça avant d'écouter la playlist 2000. Atomic Kitten et Fatal Bazooka Vito sur Chérie FM.
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2: On va bien s'amuser avec les réseaux sociaux.
3: Parce que ce week-end, peut-être que vous l'avez vu passer, les premières images. Oui, de Gremlins 3, c'était ça, l'imitation Dimitri.
2: Ah, vas-y, refais un coup, vas-y. Non, ça c'est Chewbacca, mon pote.
3: Non, il y a notre auditrice Ariane qui l'a trouvé, c'était Gizmo, il est caché. Alors on le voit quelques secondes à peine, il est caché dans son sac à dos, entrouvert d'un élève. Il y a la date de sortie qui est annoncée, le 4 octobre 2028, donc c'est dans 2 ans, on a le temps de le voir venir, surtout que ça fait à peu près 18 ans qu'ils nous ont annoncé le 3.
2: C'est vrai, j'ai raison. Si on fait un petit tour de table comme ça, alors avec peut-être bruitage ou extrait, quelle suite le film dont vous avez vous aussi aimé les suites, ce serait
3: je
2: quoi?
3: Je préfère par exemple le 2.
2: D'accord. Okay,
3: j'en ai deux, je vous fais très rapidement.
4: Le parrain.
3: Le parrain 2 est beaucoup mieux que le 1.
2: Et l'autre,
3: déjà il y a De Niro et Pacino.
2: Et l'autre,
3: le 1, ça va aller très vite. Sarah Connor.
2: Terminator.
3: 2.
2: Pas mal.
3: Le 2
2: important
3: est bien
2: de le dire. Dimitri, vas-y.
4: Je préfère aussi le 2 au 1.
2: De quoi?
3: Moi, je sais ce que c'est, ça fait une heure qu'il me le
2: France,
3: fait.
2: France Gallo?
3: Il est mort de rire. Fais un autre truc.
2: C'est quoi?
5: Des biscuits!
2: C'est quoi?
3: C'est Shrek 2.
2: Ah, Shrek, bah, pas mal, pas mal. Petit bonhomme, bruitage.
6: Nom de Zeus, 2,21 gigawatts.
2: Retour vers le futur,
7: presque les actes présents.
2: Exactement, pas mal. Louane.
8: Alors moi, c'est encore même un autre acteur qui a fait les autres films.
2: D'accord, vas-y.
8: C'est évidemment un grand pouvoir implique de grandes responsabilités.
3: Spider-Man.
8: Oui.
2: Ah,
8: avec Andrew Garfield, c'est les meilleurs.
3: Ah, d'accord. Garfield. Oh,
2: Garfield. Attention.
3: Une mouette. Sauvez Willy.
2: Merci beaucoup. Bien joué, chérie.
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10: Ouais, c'est qui là?
11: Fatal, c'est Vito. Ouvre-moi.

0: hier à 22h61.
1: Ouais bébé, c'est la maman de Vito. Oh, ça fait une heure, tu me manques déjà.
2: Tu manques. Ah oh là là, qu'est-ce que tu m'as mis. Vivement demain. Gros bisous, tu sais.
3: Alors c'est bon, ça va là, t'es calmé? Tu vas la fermer ta gueule?

0: semaine avec Chérie FM, avant dernier jour de septembre, et vous allez retrouver Alex et Tiffany et toute l'équipe du Réveil Chérie dès 6h. 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On rejoint tout le monde après l'horoscope et Justin Timberlake sur Chérie FM.
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0: Chérie FM avec l'horoscope de ce 29 septembre avant de retrouver le réveil chérie.
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0: Les béliers, pour commencer, vous allez vivre des surprises étonnantes aujourd'hui. Taureau, prenez du recul sur certaines situations. Gémeaux, vous êtes plus charmeur que jamais. Cancer, n'affichez pas ouvertement vos ambitions. Lion, vous vous affirmerez avec force. Vierge, vous aurez l'esprit ailleurs aujourd'hui. Balance, ce sont les petits riens du quotidien qui vous rendent heureux. Scorpion, la chance sera à vos côtés dans tout ce que vous entreprendrez. Sagittaire, surveillez vos propos pour ne pas être blessant. Capricorne, vous laisserez enfin parler votre cœur. Les Verseaux, vous êtes le signe chérie FM aujourd'hui et vous retrouverez une belle confiance en vous. Et enfin les Poissons, la journée s'annonce plutôt calme. Je vous laisse avec Alex, Tiffany et toute l'équipe du Réveil Chérie. On va les retrouver en chantant avec Chaïm dans la playlist 2000 sur chérie FM.

0: 5h58, c'est Chérie FM que vous écoutez. On vous souhaite un bon mardi, les amis.
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0: Bon, j'espère que tout va bien pour vous. Nous étions en train de discuter avec l'équipe du Réveil Chérie, à savoir qu'est-ce que vous avez fait de beau hier soir. Voilà, quand on se croise, quand on échange, quand on discute, c'est toujours un peu sympa. Comme vous, j'espère que la soirée fut bonne et bon courage en tout cas pour cette journée. Comment ça va, les amis?
3: Bah, ça va. Bon. Hier, j'étais avec Hercule Poirot, Hector Nolvac. C'était formidable.
0: Alors, il faut que tu nous dises.
3: Hector Poirot, je sais plus. J'ai vu une conférence théâtralisée, mais j'arrive plus à me souvenir du nom de cette personne.
4: Ah, celui qui l'a fait.
3: Hercule Poirot.
4: Ah, Hercule, alors non, ça doit pas être Hercule Poirot. Hercule, ça, c'est l'inspecteur d'Agatha Christie.
0: C'est pas le même, exactement.
3: Hector Novak, je crois.
0: D'accord. Bon, bah, c'était une conférence avec assez comique.
3: Hector Obalk.
0: Exactement. Bon, on n'est pas loin d'Hercule Poirot. C'est vrai qu'entre Obalk et Poirot, ça se prononce pareil, c'est la même chose. Donc, visiblement, ça avait l'air si passionnant que ça. Donc, déjà, tu oublies le blaze du mec. Et en plus, c'était pas sans sas.
3: Non, c'était bien, mais il n'y avait pas assez de mon peintre préféré, Caravage.
0: D'accord. Ok, d'accord. Dimitri, comment s'est passée la soirée? Tu t'es mis au lit très tôt.
5: Moi, j'ai dormi, donc ça a été très bien, très rapide. Hein, franchement.
0: Mais t'es pas mis au lit à 18h non plus?
5: Non, mais 21h15.
0: Ah, quand même, bel exploit. Et qu'est-ce que ça fait de beau hier
6: soir?
0: Moi,
6: j'ai cuisiné, j'ai dormi tôt aussi.
0: Ah, toi aussi, t'as cuisiné. Alors, moi, j'avais les boules, excuse-moi. Parce que j'ai préparé une ratatouille pour les enfants hier. Les tomates à l'ancienne, attention.
3: Fait maison.
0: Fait maison, un petit peu d'oignons, les courgettes, le truc. Et au moment de se mettre à table, ils sont en train de manger tout. Dis donc, cette ratatouille, elle a un goût différent que celle que tu prends habituellement. Oui, bah parce que là, j'ai eu un peu de temps pour la faire, vraiment, la ratatouille.
3: Parce qu'habituellement, c'est quoi?
0: Bah, je prends des conserves, moi. Ils m'ont dit, prends les conserves comme le soir, c'est beaucoup mieux. Bah, j'étais aux anges, ça fait plaisir. Louane, t'as été ta soirée hier?
7: Oui, je l'ai passée avec mon amoureux.
0: Madame,
7: j'ai un amoureux.
0: J'ai mon amoureux.
3: C'est trop mignon.
0: Ouais, quelle chance.
3: Ça dégouline d'amour.
0: Quelle chance tu as. Bon, et ça s'est bien passé, visiblement.
3: C'est top, génial.
0: Bah voilà, il a dû rester toute la nuit en plus. Allez, c'est parti. J'espère que tout va bien pour vous. La playlist 2000 continue avec Rihanna, Tupac, Leona Lewis. Bienvenue chez vous.
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0: Bienvenue sur Chérie FM Alpes. Les infos vous sont présentées par Maïlys Medjadj Beauregard. Bonjour Maïlys.
8: Bonjour Alexandre, bonjour à tous. C'est d'abord la météo dans nos deux Savoie. La journée sera partagée entre soleil et voiles nuageux. Comptez 10 à 14 degrés au réveil. Il fera 25 de maximal à Annecy, Lieux, Rumilly et Grésy-sur-Aix, 26 à Cognien. Écoles, transports, services publics et hôpitaux. Séjour de grève ce mardi dans la fonction publique. Plusieurs syndicats appellent à une revalorisation des salaires. Deux enseignants sur cinq seront mobilisés. Le trafic sera quasi normal sur les rails. À Annecy et Chambéry, des manifestations sont prévues à 14h. Mobilisation aussi à Sallanches et Thonon. La Haute-Savoie accueillera dès demain le Mondial Secours et Protection 2026. L'occasion pour les pompiers de rappeler le manque de moyens humains, matériels et financiers après un été épuisant face aux incendies. Été qui a donc mis en relief certaines carences. Frédéric Goutaudier est référent au Savoyard du syndicat des sapeurs-pompiers volontaires de France.
9: On a travaillé avec des pompiers d'autres pays européens. On s'est aperçu qu'il y avait des choses qui étaient faites dans d'autres pays et qui n'étaient pas faites chez nous, des choses de bon sens avec des détecteurs pour se retirer quand il y avait du monoxyde de carbone, ce genre de choses. C'est aussi porté à connaissance de l'ensemble des pompiers du fait qu'il existait, je veux dire, des technologies qui permettaient de réduire les risques de cagoules filtrantes, par exemple. Je parle de masques FFP3 éventuellement, et puis ces fameux détecteurs pour se protéger.
8: Une interview de Nicolas Marin. Le Mondial Secours et Protection aura lieu donc dès demain en Haute-Savoie. Une manifestation nationale en attendant est prévue aujourd'hui à Paris. Le procès en appel de l'incendie mortel de Courchevel s'est ouvert hier devant les assises de la Haute-Savoie. Hicham Abderraouf est accusé d'avoir mis volontairement le feu à la résidence Lisba en 2019, causant la mort de deux saisonniers et faisant une vingtaine de blessés. En première instance, il avait été condamné à la prison à perpétuité. Ce nouveau procès va durer jusqu'au 7 octobre. Dans le reste de l'actualité, Jordan Bardella porte plainte pour diffamation. Mediapart l'accuse d'avoir écrit des messages antisémites datant de 2013. Le président du Rassemblement National nie ses propos et dénonce une tentative pour déstabiliser la campagne du RN. À retenir aussi, Emmanuel Macron attendu aujourd'hui à Madrid pour une visite d'État de 2 jours. L'objectif de ce voyage en Espagne, souligner les grandes convergences entre les deux pays en matière européenne. Le sport, il y avait du foot hier soir. Nouvelle victoire des Bleus de Zinedine Zidane. La France a battu la Belgique 1-0 en Ligue des Nations. Prochain match vendredi contre l'Italie. Et pour finir, J-3 avant le début du Festival international de la bande dessinée de Chambéry qui fête cette année ses 50 ans. Rendez-vous du 2 au 4 octobre à Savoie Expo. Pour cette édition anniversaire, ce sont les Schtroumpfs, les invités d'honneur. Au programme, il y aura des rencontres et dédicaces avec des auteurs, aussi des spectacles interactifs. Voilà pour l'essentiel de l'actualité sur Chéri FM Alpes. Bon réveil à tous, à tout à l'heure.
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0: Rihanna sur Chéri FM. On est bien parce que vous êtes là. L'équipe est en pleine forme et la playlist 2000.
3: On s'est dit voilà comment vous accompagner, faire en sorte que vous soyez de bonne humeur.

0: 6h08, c'est Chérie FM que vous écoutez. Qui se prépare? Qui se prépare?
1: Tout c'est pas... moi? Je croyais, parce qu'on allait parler des chiens et tout ça, alors, je pensais que tu...
0: Bah alors, parlons des chiens si tu veux, mais toi t'es toujours apprêté, t'as pas besoin de te préparer.
1: Non, mais parce que vous savez, pourquoi est-ce que parfois ils nous écoutent pas toujours?
0: Qui?
1: Les chiens.
0: Ah, les chiens.
1: Les chiens. Et pourquoi parfois tu leur dis un mot et là ils sont là, au garde à vous, la queue dans tous les sens, en hélicoptère et tout ça. Et tu te dis, et pourquoi parfois, rien. T'as beau y faire, les appeler pendant une heure, ils ne répondent pas. Eh bien, il y a une explication scientifique.
0: Eh bien, tu nous dis tout dans quelques secondes, évidemment, le chien, l'hélicoptère, tout bien. En 2007, il a sorti ce titre. Justin Nosuka qui fête aujourd'hui ses 38 ans et toujours en 2007, c'était le 29 septembre, il y a donc 19 ans les amis, jour pour jour, ce titre numéro 1 c'était ça.

0: Qui se prépare sur Chéri FM?
1: Matt
0: Pokora, Gorfond-Lassen. J'ai le sentiment déjà d'avoir vécu cette scène. Se prépare Matt Pokora, Léona Lewis et dès maintenant Tupac sur Chéri FM.
2: Ah oui.

0: Hit 2000 sur Chéri FM. 6h14, Léona Lewis arrive. L'ami Matt Pokora se prépare. On est bien. Et surtout, on va tendre l'oreille avec Tiffany qui va nous parler de nos animaux de compagnie.
1: Alors, je vous le disais juste avant, pourquoi est-ce que parfois ils nous écoutent vraiment et parfois, d'autres fois, non, les chiens en l'occurrence. Donc, il y a des chercheurs hongrois qui se sont posés sur la question et qui se sont dit, tiens, on va voir s'il y a un biais similaire entre les humains et les chiens.
0: D'accord.
1: Concernant l'écoute. Pourquoi ils ne nous écoutent pas toujours, nos petits toutous d'amour? Donc ils ont enregistré, vraiment ils ont poussé le truc hein, jusqu'au bout, imaginez, ils ont enregistré l'activité cérébrale de nos petits toutous avec des poses d'électrodes sur D'accord. leur petite tête trop mignonne. Ils ont fait pareil avec 20 humains et 20 chiens. Résultat, eh ben, ils comprennent mieux les mots, que ce soit les humains ou les chiens, où il y a plus de consonnes. Et ils pensaient que l'homme, en fait, okay. lui, repérait ses régularités dans notre langage. Bah, les chiens aussi. Quand commence un mot et où il termine, et ben le chien arrive à faire pareil. C'est une prouesse. Ils sont tellement intelligents.
0: Un peu comme nous aussi. Nous, parfois, on ne s'écoute pas tout le temps, tous dans l'équipe.
2: Oh là, ça y est, parle allemand.
0: Ça, c'est le chien allemand.
1: Non,
0: ça.
1: Ben oui, mais pourquoi?
0: Ah oui,
1: c'est,
0: ah.
1: c'est pour ça, parce qu'en fait, il y a beaucoup de mots consonantiques et des sons gutturaux dans l'allemand.
0: D'accord.
1: Donc, c'est pour ça des mots très secs. Voyez, comme Platz.
0: Ok, d'accord.
1: Sec.
0: Ok, ça me fait flipper, moi.
1: Voilà.
0: Ok, d'accord.
1: Tu vois, il faut avoir des mots très courts, très marqués, avec beaucoup de consonnes. Et c'est comme ça que le chien, il comprend mieux.
0: Bah, surtout avec cette intonation-là.
1: Oh,
0: exactement. Tiffany avec le berger allemand, on est nickel.
2: Il va se planquer, là, le chien.
1: Pas grave.
2: Sans tranquille.
0: Jamais. Tranquille. Léona Lewis sur Chéri FM. Et on se retrouve juste après. Ah, le jeu de 6h20. Allez.

0: Hello, à jeun.
1: Mais non.
0: En vous écoutant, mais bien entendu.
1: Et je sais que vous vous adressez à moi, parce que vous savez qu'à chaque fois, pour moi, ça représente une prouesse de faire du sport. Non seulement de manière générale, mais alors le matin.
2: C'est pas mal, c'est animé, mais vous vous levez à quelle heure, pardon?
0: À 5h du matin.
2: Ah, c'est ça. 5, 6. Voilà, 5, 6 le vélo. Voilà.
0: 6, 7,
2: 6, 7.
0: À 8h, je suis à la salle de sport jusqu'à 10h.
1: Wow, okay, d'accord. Donc là, vous êtes en forme pour jouer avec Alex et ça tombe bien, c'est avec lui que vous allez jouer. Et là, c'est malheureusement notre grand regret. Il va vous faire de l'ASMR pour vous faire trouver. Non, Alex, ASMR, c'est pas de bruit de bouche.
2: Mais je ne suis pas exprès, c'est naturel.
1: D'accord, ok. Il faut trouver un chanteur belge.
3: Attention.
0: Belge.
3: Okay. Chanteur belge à trouver. Où est ton papa? Dis-moi, où est ton papa?
0: Moi, je vais dire Stromae.
3: Où t'es? Merci, papa.
1: Merci d'avoir été là. Après le sport ou avant le sport?
2: Exactement. Vous allez évidemment profiter du mug collector Chérie FM qu'on vous offre ce matin. Ok, Nadia?
0: Merci beaucoup.
2: Eh ben, c'est nous qui vous remercions. On vous laisse tranquille hein, pour le sport jusqu'à 14h.
0: Bon, ça va aller. Bonne journée à vous.
2: Gros bisous.
1: Gros bisous. Salut, Nadia.
0: Des bisous. Bye.
2: Salut. Superbe chanson sur Chérie FM.

0: Eh ben voilà.
1: C'est dans la chanson ou tu l'as rajouté?
2: C'est dans la chanson.
1: D'accord, d'accord.
3: Ça va le faire avec juste une photo de toi.
2: Ben, ça va,
3: et
2: évidemment.
3: Et finit par un flash.
2: Un flash de photo moderne. Naïka sur Chéri FM, c'est ce qu'on va écouter.

0: que vous avez un mot à nous dire, peut-être que vous avez une question à nous poser, un talent, quelque chose à nous raconter, ça tombe bien. Chérie FM, c'est votre émission. Un petit vocal sur le compte Instagram Le Réveil Chérie qu'on diffuse et on y répond naturellement sur Chérie FM, alors on vous attend.
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0: On vous souhaite un bon mardi, 6h30 déjà, c'est Chéri FM. La playlist 2000 arrive avec Mojo.
1: Les infos sur Chéri FM Alpes, c'est avec Maëlys Medjage Beauregard. Bonjour Maëlys.
2: Bonjour Tiffany, bonjour à tous. La météo du jour avec un ciel plutôt lumineux au pays de Savoie, partagé entre soleil et voiles nuageux. Ce matin, le mercure affiche 10 à 14 degrés. Les maximales pour cet après-midi, 24 à Poisy, Albi-sur-Chéron et Challes-les-Eaux, 25 à Tresserve. Plus de 170 cortèges aujourd'hui dans le pays. Séjour de grève ce mardi dans la fonction publique, pompiers, personnel de santé, policiers, enseignants. Tous réclament une revalorisation des salaires. Rendez-vous à 14h devant la préfecture d'Annecy et le palais de justice de Chambéry. On attend 40% de grévistes dans les écoles. À la SNCF, les TER seront légèrement perturbés. Justement, les organisations syndicales veulent mettre la pression sur le gouvernement à quelques jours de l'annonce du budget 2027. Écoutez Audrey Joannick, représentante syndicale de la CGT Santé dans la Sarthe.
3: On pousse aux 12 heures avec des horaires dérogatoires. Travailler en sous-effectif, ça devient la norme. On a aujourd'hui des effectifs partout dans les services publics qui ne permettent même pas le remplacement de l'absentéisme. Parce que ça, c'est un état de fait aussi. C'est qu'il y a de la souffrance au travail. On a des taux d'absentéisme qui montent de façon exponentielle. Tout ça ne concourt pas à des conditions de travail décentes et une articulation vie professionnelle, vie personnelle.
2: Des propos recueillis par Ilham Cheblaoui. C'est le plus gros excès de vitesse jamais enregistré en France. Dans la nuit de samedi à dimanche, un automobiliste suisse a été flashé à 312 km/h sur l'A40 dans la vallée de l'Arve. Sa voiture et son permis lui ont été retirés. Il sera prochainement jugé. Dans le reste de l'actualité, Jordan Bardella porte plainte pour diffamation contre Mediapart. Le média l'accuse d'avoir publié en 2013 des messages antisémites. Le président du Rassemblement National dément et dénonce une tentative de déstabilisation du parti. 2 ans de prison ferme sous bracelet électronique ont été requis contre Rachida Dati. L'ancienne ministre est jugée à Paris pour corruption passive et trafic d'influence passif. Le tribunal rendra sa décision le 21 janvier prochain. Le sport en hand, Chambéry retrouve la Ligue européenne. Les jaunes et noirs se déplacent ce soir à 18h45 sur le terrain d'Izvidak en Bosnie-Herzégovine. En ski alpin, on connaît le calendrier de la Coupe du Monde. La saison débutera les 24-25 octobre à Solden en Autriche. Il y aura 3 étapes en France, Val d'Isère, Courchevel et Chamonix. Les mondiaux se tiendront à Grand Montana en février avant les finales à Sun Valley aux États-Unis. Ce sera fin mars. Voilà pour l'essentiel de l'actualité. Le prochain point dans un peu moins d'une demi-heure à 7h sur Chéri FM Alpes. Je vous souhaite un bon réveil et un bon début de matinée avec nous.
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0: Avec Tiffany et Dimitri sur Chéri FM, on souhaitait vous remercier car vous êtes de plus en plus nombreux à nous écouter tous les matins entre 6h et 9h pour cette 8e saison. C'est un carton cette émission.
5: Et on voit toutes vos stories, oui. Vous les publiez au travail, dans la voiture, vous kiffez les années 2000, bah ça tombe bien, Chéri FM, c'est notre ADN, c'est les années 2000 et c'est

0: Mojo avec Lady sur Chéri FM. Naïka, carton de l'été, hein, ça arrive là dans une minute. Et côté playlist 2000, toujours Sean Paul et September sur Chéri FM. L'horoscope, il est prêt, mais pour l'heure, les messages.
1: Le vocal, oui, de Géraldine, t'as raison, Alex.
2: Coucou Tiffany, Alex,
0: salut.
2: Ainsi que toute l'équipe du Réveil Chéri. Merci d'avoir passé Summer Love de Justin Timberlake hier.
0: Ah, on l'a
2: passé. J'avais la chanson dans la tête toute la journée. Et vous, c'est quoi le titre qui vous reste en tête? Des bisous depuis la région bordelaise à toute l'équipe et merci pour votre bonne humeur.
1: Merci à vous.
0: Ce serait quoi, toi, ton titre préféré qui va nous rester en tête?
1: Non, c'est pas un titre préféré.
0: Ah bon,
1: c'est le titre là qui vous reste en tête, moi, en ce moment.
0: Oui.
1: Je n'ai que cette phrase du matin au soir. Va savoir pourquoi.
3: Il était 5h du matin.
0: Oh merde.
1: Eh oui. Et puis ça s'arrête pas là, ça va jusque là.
3: Soudain j'ai vu.
0: Oh merde, arrête.
1: J'ai le refrain. Et je me surprends à la chanter toute la journée. Si quelqu'un a un conseil à me donner.
0: Bah écoute la version Jérôme Anthony. Hein.
1: On salue notre ami.
0: Exactement, oui. C'est ça, ouais. Alors moi c'est plutôt ça là.

0: Paul et September, la playlist 2000 se prépare sur Chéri FM. Quelle heure il est? Tiens, 6h41, on parle de l'horoscope aujourd'hui.
1: On commence par vous les béliers, vous allez vivre des surprises étonnantes.
0: Les taureaux, prenez du recul sur certaines situations.
1: Gémeaux, vous êtes plus charmeur que jamais.
0: Merci. Les cancers, une surprise vous attend là où vous ne l'espérez plus.
1: Lion, vous vous affirmez avec force.
0: Les vierges, un échange changera votre regard sur une situation.
1: Quant à vous les balances, ce sont les petits riens du quotidien qui vous rendent heureux.
0: Les scorpions, la chance sera à vos côtés dans tout ce que vous allez entreprendre.
1: Sagittaire, votre énergie vous donnera envie de vous suivre.
0: Les capricornes, vous laisserez enfin parler votre cœur.
1: Les verseaux, vous avez compris quoi. Les verseaux, vous êtes le signe Chéri FM, vous retrouvez une belle confiance en vous.
0: Et enfin, les poissons, bah vous savez quoi, aujourd'hui mardi 29 septembre, la journée s'annonce plutôt calme.
1: Que s'est-il passé pour ce rappeur qui vient d'Orléans? Je vous dis juste un mot, hein? Timbaland. Ok, c'est une histoire incroyable.
0: Ok, ils sont rencontrés dans une pizza, genre...
1: C'est bien au-delà de ça.
0: Dans une pizzeria, pardon.
1: Non, ils n'ont pas mangé de Vésuve.

0: ensemble sur Chérie FM. J'espère que tout va bien. Bon mardi. On garde le sourire et on est là pour vous accompagner avec l'équipe du Réveil Chérie.
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0: est 6h50, c'est Chéri FM que vous écoutez. Quel plaisir, September arrive, Leanne Rimes également. Et quel plaisir que vous soyez avec nous tous les matins entre 6h et 9h.
1: Alors pourquoi je voulais parler de ce jeune homme qui s'appelle Abdellak Lamidi? C'est un rappeur mieux connu sous le nom de Speedix et son célèbre titre...
0: va donc chez Speedix, Speedix.
1: Je pense que vous êtes lourd.
0: C'est pas une découverte, Chéri.
2: En même temps, il s'appelle Speedix, il n'a pas choisi ce pseudo.
1: Arrêtez, pas du tout, il s'appelle Speedix. Vous allez entendre parler de lui et comment, parce que c'est un rappeur français qui vient d'Orléans. Bravo et chapeau bas, monsieur. Et pourquoi on parle autant de lui en ce moment? Parce qu'il a été repéré, s'il vous plaît, par le célèbre producteur américain Timbaland, qui produit, entre autres, de jeunes talents, comme les sons de Alia, Missy Elliott, Justin Timberlake, Nelly Furtado, Jay-Z, Snoop Dogg, Beyoncé, Madonna, Drake, Shakira. Est-ce que vous voulez écouter, par exemple,
0: ouais,
1: pourquoi je vous en parle, le son de Speedix, le vrai

0: partir quand tu peux.
1: Alors moi je trouve que c'est un peu rap
2: à l'ancienne, comme
1: rap
2: on aime.
1: À l'ancienne dans les années 80, 90, mais je trouve pas ça naze moi.
2: Et ben si vous voulez, le morceau il a été remarqué aux États-Unis. Et là il participe à un grand concours de talents du rap, repéré par le jury. Il va poursuivre l'aventure. Il a déjà passé 3 étapes sur 4. Il y avait plus de 40 rappeurs américains. Lui, il était le seul petit franchouillard. Dernière partie avec à la clé, peut-être un showcase avec Timbaland.
1: Bah, c'est
2: quand même la classe.
1: Génial. C'est juste peut-être son pseudo.
2: Allez,
1: Speedix. Voilà, exactement. Bon courage en tout cas. Vous voulez qu'on la refasse?

0: qu'on parlait du jeu.
1: L'incroyable histoire.
2: Ah, incroyable histoire du jeu.
0: Incroyable histoire du jeu. Attention, une évasion pas comme les autres. C'est à 7h10 sur Chéri FM. Et le numéro mystère, ce sera à suivre. Belle matinée sur Chéri FM.
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0: 17h, merci d'être avec nous, chérie FM. Ensemble, main dans ma main, main dans la main, on part pour 30 minutes de musique non-stop. Ah, pas facile.
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0: Bienvenue sur Chérie FM Alpes. Les infos vous sont présentées par Maïlys Medjadj Beauregard. Bonjour Maïlys.
2: Bonjour Alexandre, bonjour à tous. C'est d'abord la météo dans nos deux Savoies. La journée sera partagée entre soleil et voiles nuageux. La douceur est toujours au rendez-vous avec 10 à 14 degrés au réveil. Il fera 25 de maximal à Annecy, Vieux, Rumy et Grésy-sur-Aix, 26 à Cognin. Des pompiers au personnel des impôts, en passant par les profs et les hôpitaux. Les fonctionnaires sont appelés à la grève aujourd'hui pour réclamer des hausses de salaire. Plus de 170 manifestations sont organisées partout en France. Départ à 14h à Annecy et Chambéry. Dans les transports, on aura quelques difficultés sur les rails pour les TER. Dans les écoles, 2 enseignants sur 5 seront grévistes. Et après un été éprouvant en raison des incendies, les pompiers restent mobilisés. Une grande manifestation aura lieu aujourd'hui à Paris, alors que s'ouvre demain en Haute-Savoie le Salon Mondial Secours et Protection. Au-delà du manque de moyens, les revendications portent aussi sur la reconnaissance. Frédéric Goutaudier, référent au Savoyard du syndicat des sapeurs-pompiers volontaires de France.
3: C'est une problématique de recrutement, mais aussi une problématique de rétention. On a des gens qui partent parce qu'ils ne se sentent pas reconnus. On n'a pas de trimestre supplémentaire de retraite pour quelqu'un qui a une carrière complète. Et puis en plus, il faut savoir que si on a un accident en intervention, on n'est pas considéré comme accident de travail. Par exemple, vous êtes charpentier et vous perdez l'usage de vos jambes suite à un accident chez les pompiers. Vous ne pouvez plus faire votre travail de charpentier. Par contre, ça ne sera pas considéré comme accident de travail. Vous êtes licencié. Vous vous retrouvez à la rue. Et on en a des gens comme ça. Ces pompiers se rendent compte de ça. Ils ne se sentent pas reconnus, donc ils quittent.
2: Une interview de Nicolas Marin. 2 saisonniers sont morts et une vingtaine d'autres avaient été blessés. Le procès en appel de l'incendie de Lisba en 2019 à Courchevel s'est ouvert hier devant les assises de la Haute-Savoie. L'accusé, soupçonné d'avoir mis volontairement le feu à la résidence, continue de nier les faits. En 2025, il avait été condamné à la perpétuité. Le verdict est attendu le 7 octobre. L'actualité, c'est aussi Jordan Bardella qui porte plainte pour diffamation. Mediapart l'accuse d'avoir écrit des messages antisémites datant de 2013. Le président du Rassemblement national nie ses propos et dénonce une tentative pour déstabiliser la campagne du parti. Le sport, le foot, 2e victoire en 2 matchs pour les Bleus de Zidane. La France a battu la Belgique 1-0 hier soir en Ligue des Nations. Un prochain match vendredi contre l'Italie. En hand, Chambéry fait de ce soir ses débuts en Ligue européenne. Un premier match en Bosnie-Herzégovine sur le terrain d'Izvidak. Coup d'envoi à 18h45. Et pour finir, une soirée consacrée au glacier. Ce sera dès 19h30 à Malraux à Chambéry. Au programme, lecture, paysages sonores et exploration virtuelle, suivi de la projection du documentaire Après les glaciers en présence des réalisateurs. Infos et réservations sur le site malraux-chambéry.fr. Voilà pour l'essentiel de l'actualité. Le prochain point, c'est à 7h30 sur Chérie FM Alpes. Bon réveil à tous, à tout à l'heure.
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0: Allez, 7h04, Léa & Rhymes sur Chérie FM. Et juste après, avec toute l'équipe, on vous annonce la couleur et le programme sur Chérie FM.

0: Chérie FM, 7h07. Tiens, je vous donne le nom des artistes Playlist 2000 pour évidemment combler cette demi-heure de musique non-stop. Les Daft Punk arrivent, Britney Spears.
1: Ah oui, mais Britney Spears avec
2: Oh là, on dirait Vanessa Paradis.
1: Ouais,
2: c'est bien aussi.
1: Protected.
2: Ah là, c'est bien.
1: C'est ma préf.
0: Ok.
2: Génial.
0: Ok. Alors.
1: C'est vrai que c'était Vanessa Paradis, mais en plus la version des Minicum.
2: Oui. Il y aura Vanessa.
0: Exactement. Il y aura Marie Jiblaille ou encore Jérémy Frérot. Alors, vas-y, Britney Spears pour le numéro mystère.
1: 10 000 euros, 5 000 euros, 500 euros à gagner ce matin.
0: T'es sûr?
2: C'est bon.
1: Pour
2: ça.
1: Gagner votre cash, alors je vous le répète, mais là sérieusement, il y a 10 000 euros, 5 000 euros ou 500 euros à gagner. Pour ça, il faut envoyer juste un petit SMS.
0: Oui.
1: Un petit message, il faut envoyer Chérie FM et le numéro, c'est le 71012.
0: Superbe, tout est dit. Incroyable histoire du jour. Attention, vous connaissez Prison Break?
1: Oh oui, ouais. Mike Scofield.
0: Il y a mieux que ça avec l'incroyable histoire du jour.

0: Il est déjà 7h10, c'est Chérie FM que vous écoutez. Je le disais, Britney arrive, Mary J. Blige ou encore Jérémy Frérot. Mais avant cela, incroyable histoire ce matin, comme tous les jours à la même heure. Ce matin, je vous emmène en Turquie, direction Istanbul.
1: Moi, j'adore
0: Tarkan. Je ne vous présente pas Tarkan. Je vous présente ce matin Tugrul Basar. Malgré son petit nom, mignon, Tugrul n'est pas vraiment gentil. Il est même recherché par la police depuis 2018.
1: Oh non,
0: 2018.
1: Tugrul, pas toi.
0: Alors, c'est Tugrul, c'est pas Tugrul.
1: Non, j'ai dit Tugrul, pas toi.
0: Pardon. La raison, pourquoi il est recherché depuis 2018, Tugrul? La raison, trois braquages et une évasion le jour de son entrée en prison. Et depuis, plus de traces de Tugrul. Disparu Tugrul. Il y a quelques semaines, les autorités remontent la piste de la sœur de Tugrul. Ils installent une équipe en planque devant chez elle, au cas où, évidemment, son frère viendrait lui rendre visite. Mais pas de signe de Tugrul. Juste sa sœur qui sort de chez elle, qui re-rentre, qui ressort, qui re-rentre, qui rentre. Tiens, elle re-rentre. Ah, elle re-re-rentre trois fois, sans être ressortie entre les deux. Mmh. Comme si elle s'était dédoublée.
1: Oh alors, non, c'est pas vrai, Tugrul, c'est la sœur.
0: Alors les agents interpellent cette deuxième sœur, comme on dit. Contrôle des papiers, tout est en règle. Contrôle des empreintes digitales, tout est en règle. Une correspondance, tiens, c'est bizarre. Tugrul. Oui, l'homme et sa sœur se partageaient l'identité de cette dernière, en guillemets. Perruque, vêtements, Tugrul, écoute bien, vivait depuis 8 ans.
1: Non.
0: 8 ans avec l'identité de sa sœur qui l'hébergeait. C'est une histoire de fou, quand même.
1: Bah, c'est une incroyable histoire.
0: Direction la prison pour hommes pour le Arturo Brachetti carcéral.
1: Attention. Moi.
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0: que c'est bien pour vous accompagner peut-être sur la route du travail, tranquillement à la maison, peut-être dans les bouchons, Marie G. Blige. Ça continue avec Jérémy Frérot et on sera plaisir, la playlist 2000, restez avec nous. Maria Carré à suivre sur Chérie FM.
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2: Direction Nice, ce matin, on retrouve Cécile. Quel bonheur de vous avoir. Salut Cécile.
3: Bonjour tout le monde. Oh là là, c'est Tiffany, je vous adore.
2: Ah bon? Ma chérie, nous aussi on vous adore.
0: Ça, c'est
3: non
0: sympa.
3: Mais vraiment, vous mettez de bonne humeur dès le matin dans ma voiture.
0: Ça c'est sympa. Ça, ça, c'est sympa.

0: secondes.
1: C'est bien.
0: Ça joue.
1: 5000 en 10 secondes.
0: Ben oui, c'est ce que je
2: viens de dire. Ouais, j'ai essayé.
1: Ok.
0: Attention, attention. Avant cela, votre numéro mystère, s'il vous plaît.
2: Alors, il faut que ce soit compris entre...
1: Entre 0 et 10 000,
0: oui,
1: ma chérie.
0: 0 et 10 000, ouais. Mais tout va
2: 0
0: bien.
2: Et 10 000. Eh bien, je vais commencer à 6 000.
0: 6 000, ok. Mauvaise réponse, rien de grave. D'accord, je vais vous dire, Cécile, c'est plus, c'est moins, et comme ça, on a 10 secondes pour peut-être faire la différence. Ça vous va?
2: D'accord, oui, tout à fait. Merci.
0: Attention, détendez-vous.
1: Allez,
0: hein,
1: détendez-vous, Cécile,
0: c'est cool.
1: Hein,
0: voilà, on est là entre nous. Hein. Ok.
1: Allez.
0: Attention, okay. Vous venez de me dire 6 000. C'est plus, stop.
2: 7 000.
0: Plus.
2: 8 000.
0: Moins.
2: 7500.
0: Plus.
2: 7600.
0: Plus.
2: 7700.
0: Plus.
3: Vas-y.
2: 7800. 7900.
1: Ouais, c'est dommage. Ouais, avec les 15 secondes, vous l'aviez.
0: Ah, je pense qu'avec les 15 secondes, on était bon puisque c'était 7985.
1: Ouais.
2: Oh là là,
0: eh ben, bon. C'est pas grave.
1: Non, c'est pas grave.
0: On va rejouer.
2: J'aurais tenté le coup.
0: Oui.
1: Si vous connaissez Chéri FM, vous savez que chez nous, il n'y a pas de perdant. C'est pourquoi ce matin, on vous offre un appareil photo Polaroid.
0: Wow.
2: Félicitations. Génial. Merci c'est beaucoup. Sympa, merci, c'est très gentil. Merci
1: avec
2: beaucoup.
1: Plaisir. Ne changez rien. D'accord.
0: On vous fait un gros bisou.
2: Non, vous non plus. Surtout, ne changez rien.
0: Gros bisous. Belle journée. Et merci de votre fidélité.
2: Merci.
0: Bisous. Salut.
2: À vous aussi.
1: Gros bisous, Cécile.
2: Au revoir.
0: Et on est quand même numéro 1 sur les auditrices et les auditeurs les plus sympas.
1: Parce qu'elle était mignonne.
0: Sans déconner. Mmh. Allons-y sur Chéri FM. Jérémy Frérot. Et on se retrouve après ça. 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

0: Allez, 7h25, chérie FM. Ce que je vous propose, les infos de 7h30. Et juste après, un blind test assez sympa. Les titres 2000 en chat GPT. Est-ce que vous voulez un exemple?
1: Bien sûr.
0: Je sais quand on rentre un peu, quand le chat GPT, il est en train de nous parler, nous énoncer évidemment le titre de la chanson. Ça vous va?
2: Oui.
0: Vous voulez un exemple?
2: Oui.
0: Allons-y.
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2: L'aide.
3: Sans un regard. Reine de Saba. J'ai dit à Aïcha. 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
0: Pas mal. Ça vous va celui-là?
2: C'est très bien.
0: Allez, c'est
2: drôle.
0: Ce qu'on va faire juste après sur Chérie FM.

0: Mariah Carey, Michael Jackson, Beyoncé, c'est à suivre sur Chéri FM. Belle matinée, toute l'équipe vous dit bonjour. Et merci.
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0: Allez, merci d'être avec nous. 7h30, c'est Chéri FM que vous écoutez. Maria Carré arrive après ça.
1: Les infos sur Chéri FM Alpes, c'est avec Maëlys Medjaj Beauregard. Bonjour Maëlys.
2: Bonjour Tiffany, bonjour à tous. La météo du jour avec un ciel plutôt lumineux en Pays de Savoie, partagé entre soleil et voiles nuageuses. Ce matin, le mercure affiche 10 à 14 degrés. Les maximales pour cet après-midi, 24 à Poisy, Albi-sur-Chéran et Challes-les-Eaux, 25 à Tresserve. À la une, ils promettent une journée noire. Les syndicats de la fonction publique appellent les agents à la grève partout en France. Aujourd'hui, une large mobilisation pour peser sur le budget et obtenir de meilleurs salaires. Selon la CGT, ils auraient perdu 16% de pouvoir d'achat depuis 2017. Le point sur cette journée d'action avec Nicolas Bourboin.
3: Pas moins de 170 rassemblements prévus. Les cortèges d'Arras et de Marseille seront les premiers à s'élancer. Avant, celui de Paris à 14h. Du côté des écoles, 40% de grévistes, des enfants privés de cantine comme à Caen où les parents doivent prévoir le pique-nique. Chez France Travail, la mobilisation s'annonce très suivie. Des agences resteront fermées localement. Perturbations à prévoir aussi dans les hôpitaux, mais impact limité dans les transports, à l'exception du RER en région parisienne. Enfin, pour les aéroports, 25% de vols annulés à Marseille, 5% à Paris-Charles-de-Gaulle.
2: À Chambéry et Annecy, les cortèges partiront aussi à 14h. Ce mouvement sera également suivi par les pompiers, mobilisés pour demander plus de moyens après les incendies de cet été. À présent, un coup de pouce pour créer sa boîte. Un forum de la création d'entreprise s'installe de 9h30 à 13h. Aujourd'hui, à la Halle Henri Salvador, à la Ravoire, une vingtaine de structures d'accompagnement seront là pour aider tous ceux qui veulent concrétiser une idée ou pour reprendre une activité. Il y aura des ateliers et conférences, info, inscription sur la plateforme Mes Événements Emploi. Dans l'actualité aussi, ces propos sont parfaitement délirants et ne sont pas les miens. C'est ce qu'a déclaré hier Jordan Bardella. Mediapart lui attribue des messages antisémites datant de 2013. Le président du Rassemblement National va porter plainte pour diffamation. 2 ans de prison ferme sous bracelet électronique ont été requis contre Rachida Dati. L'ancienne ministre est jugée à Paris pour corruption passive et trafic d'influence passif. Le tribunal rendra sa décision le 21 janvier prochain. Le sport en hand, Chambéry retrouve la Ligue européenne. Les jaunes et noirs se déplacent à 18h45 sur le terrain 18 en Bosnie-Herzégovine. Et pour finir, J-3 avant le début du Festival international de la BD de Chambéry qui fête cette année ses 50 ans. Rendez-vous du 2 au 4 octobre à Savoie Expo avec les Schtroumpfs en invité d'honneur. Il y aura des rencontres et dédicaces avec des auteurs, conférences, spectacles immersifs, ateliers de dessin. Plus d'infos sur chambérybd.fr. Voilà pour l'essentiel de l'actualité sur Chéri FM Alpes. Bon réveil à tous, à tout à l'heure.
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0: Alors ça, qu'est-ce qu'on adore sur Chéri FM ? C'est Maria Carré.

0: the mix now. Génial. Allez jusqu'au bout. Eh ben voilà, 7h38, c'est Chéri FM. Michael Jackson se prépare, Beyoncé et Jay-Z, playlist 2000 avec Crazy in Love. Mais avant cela, j'espère vous divertir avec le fameux
1: Blind Test.
0: Les titres, les paroles des chansons, j'allais dire citées, lues par ChatGPT. Ça vous va?
2: Des titres 2000.
0: Exactement. Bah, okay. Oui, je vais pas prendre un titre des années 70.
2: Non mais arrête, genre, comme si c'était pas ton genre.
0: Mais qui,
2: franchement.
0: Non mais qui ce matin nous a fait écouter? Tu nous dis c'est la chanson que j'ai dans la tête.
2: Oui.
0: Michel Delpech.
2: Oui, pardon. Oui. Je sais pas pourquoi ça fait trois jours que je l'ai en tête.
0: Alors arrête s'il te plaît, je suis au bout du rouleau moi.
3: Oui, ça a l'air bien.
0: Attention, je vous l'adorer, de qui s'agit-il?
4: Aïe, my name is what, my name is who, my name is Skippy Skippy Skippy Slim Shady.
2: Ah,
0: allez.
2: Ça, Eminem.
0: Oui.
2: Je la déteste cette chanson.
3: Bien.
2: Non mais tu sais pourquoi je la déteste? Parce que Eminem lui-même ne l'aime pas cette chanson.
0: D'accord, okay,
2: c'est pour
0: d'accord.
2: ça que l'aime pas. Parce que je fais tout comme lui.
0: Vraiment cette émission c'est hyper positif. Hein, que ce soit sur les choix musicaux, que ce soit sur les échanges avec l'équipe. À 9h ça va finir par je t'emmerde, tu vois. Allons-y, c'est parti. De
4: mais on dit premier Gaou, n'est pas Gaou, oh oh. C'est deuxième Gaou qui est Niata, oh oh. Mais on dit premier Gaou n'est pas Gaou, oh oh. C'est deuxième Gaou qui est Niata. Oh.
0: Alors, de qui s'agit-il, vas-y?
2: Magic System.
3: Ouais, t'es bien.
2: Ça, j'adore.
0: Ah, bah, enfin. Attention, un peu plus compliqué, allons-y.
4: Le soir s'approche, ça se tape des bars. 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
0: Matinale, eh ben, pas celle-ci. On va demander là-haut à Valérie et Guillaume, nickel. Attention, de quoi s'agit-il? Ça, c'est drôle.
4: Azédéré, A, déré, déré, B, tout déré, B, C, B, ou nous va, ma ravie en déboogie, en début, DDP.
2: Ok.
0: Honnêtement, pas mal. Voilà, génial. Bon, ça va mieux, du Michael Jackson.

Qu'est-ce que c'est bien. Merci de nous accompagner. Merci de faire de la radio avec nous sur Chéri FM. Je le disais, Beyoncé, Jay-Z, c'est ce qu'on va écouter. Et Madonna avec Music sur Chéri FM. Réfléchir à ce record, les amis, c'est le Chéri Quiz. C'est dans quelques secondes sur Chéri FM. Tiens, je vous donne juste l'info. Le village d'Alos-Corton, c'est en Côte d'Or, vient de remporter un prix mondial. Un prix qui vous ferait plaisir, l'équipe du Réveil Chéri. Lequel ? Je vous dis tout dans quelques secondes. Belle matinée.

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0: sur Chéri FM. Il y aura également 50 Cent ou encore Emilia. La playlist 2000 pour vous accompagner tous les jours entre 6h et 9h sur Chéri FM. Mais avant cela, musique, c'est le Chéri Quiz. Vous le savez peut-être ou pas. On revient sur l'actu très légère de ces dernières 24 heures. Et là, direction le village d'Alos Corton, c'est en Côte d'Ivoire, qui vient de remporter un prix mondial qui va vous intéresser, l'équipe du Réveil Chéri. Qu'est-ce que tu dis?
1: En Côte d'Or, non?
0: J'ai dit quoi?
1: En Côte d'Ivoire, ah, c'est pas si loin, mais...
0: Oh, c'est vrai. Qu'est-ce que vous avez pas dit? Allez, allons-y. Quel est ce prix remporté, évidemment, prix mondial en Côte d'Or d'Ivoire?
2: J'aimerais bien que ce soit un prix qui se mange.
0: Non,
2: genre
0: ça se
2: une
0: boit.
2: Coupe en saucisson.
0: Non.
2: Ah bah
0: non.
2: Alors une coupe en vin.
0: Ah oui, exactement. Bonne génial. Réponse de Tiffany. Voilà. Le meilleur vin blanc du monde, de toute façon, c'était soit la bouffe ou la picole.
2: Ouais, exact.
0: C'est le vin de la maison Albert Bichot. Il succède à un vin blanc australien. Donc félicitations pour ce prix mondial. En revanche, il va falloir un petit peu d'oseille. Parce que pour le goûter, prévoyez un joli billet de 200 euros la bouteille.
2: Ah ouais, quand même.
0: Oh. Non, ah bah là,
2: Ça fait cher le godet, quoi.
0: Exactement, ça fait cher le goulot. Bravo à Iskander Yadgarov. Il a couru le marathon de Berlin avant-hier, c'est tout frais. Et sa performance fait le tour du monde depuis. Pourquoi?
2: Parce qu'il a couru comme Mowgli, sur les mains et les pieds.
0: C'est drôle.
2: Avec le petit bagne là.
0: Mais c'est pas ça. Mais ça peut être aussi ridicule que ça.
1: Berlin, c'est la capitale du kebab. Est-ce qu'il a couru avec sa broche tournante ou un truc comme ça? Bon, ça aurait pu être possible. T'en as qui le font avec une poussette pour qu'elle ne ferait pas avec sa broche.
0: Il a couru et terminé le marathon avec des crocs. Vous savez, les sabots en plastique. Exactement.
2: Ah oui.
0: Il a choisi une paire jaune pour qu'elle soit bien. Marathon en crocs, tout de même, terminé en 2h30 et 3 secondes, soit une vitesse de 16 km/h. Il est devenu, du coup, officiellement, évidemment, le recordman du monde de marathon en crocs. Enfin, ce sont.
2: Salut bébé.
0: Enfin, je sais pourquoi Craig David n'avait plus le temps pour liker les stories de Tiffany. Connais-tu la raison?
2: Parce qu'il va faire une tournée.
0: On est bon.
2: Et sur mon compte Instagram, je lui ai fait un petit appel du pied en lui disant Craig David, j'arrive.
0: Pas mal, il va partir en tournée, il l'a annoncé hier, pour fêter les 26 ans de son album culte Born to Do It, avec une date unique en France. Ce sera le 13 mai prochain au Zénith de Paris, prévente dès demain à 9h, billetterie générale. Ce sera vendredi 9h. Hein. Donc il y a demain et il y a vendredi.
1: J'espère que tu auras plus de place que pour Céline Dion.
2: Voilà, il remet ça, vas-y, renfonce le couteau dans la plaie.
0: C'est vrai que ces derniers temps, au niveau des places, c'était pas terrible.
2: Oui, il y a eu ça, il y a eu Dorothée, il y a eu Céline Dion.
0: Dorothée, il n'y a pas eu.
2: Alors,
0: Céline Dion, il n'y a pas eu. Le Pape, il n'y a pas eu. Et Craig David, il
2: doute. Je serai dans sa loge.
0: À qui?
2: À Craig David.
0: Ça m'étonnerait.
1: Vous serez nombreuses, à mon avis.

0: 55 Chérie FM. Je vais vous proposer deux titres, deux artistes, playlist 2000 dans une seconde. Il y aura également le sondage ce matin.
1: On pourrait économiser en moyenne 100 € par personne et par an si on faisait ceci. Mais si on faisait quoi?
0: Tu vas tout nous dire dans quelques secondes. Et côté musique, juste après les infos de 8h. C'est ça qu'on écoute, les amis.
1: Ah.
0: 50 Cent et Lady Gaga. Sur Chérie FM.
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0: Il est 8h, merci d'être avec nous sur Chéri FM. 30 minutes de musique non-stop, on est les seuls à vous proposer cela. Il y aura 50 Cent.
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0: Bienvenue sur Chéri FM Alpes. Les infos vous sont présentées par Maïlys Medjadj Beauregard. Bonjour Maïlys.
2: Bonjour Alexandre, bonjour à tous. C'est d'abord la météo dans nos deux Savoies. La journée sera partagée entre soleil et voiles nuageux. Comptez 10 à 14 degrés au réveil. Il fera 25 de maximale à Annecy, Rumilly et Grésy-sur-Aix. 26 à Cognin. École, transport, services publics, hôpitaux. C'est jour de grève ce mardi dans la fonction publique. Plusieurs syndicats appellent à une revalorisation des salaires. Deux enseignants sur cinq seront mobilisés. Le trafic sera quasi normal sur les rails. À Annecy et Thonon, Chambéry, des manifestations sont prévues à 14h. Mobilisation aussi à Sallanches et Thonon. La Haute-Savoie accueillera dès demain le Mondial Secours et Protection 2026. L'occasion pour les pompiers de rappeler le manque de moyens humains, matériels et financiers après un été épuisant face aux incendies. Été qui a mis en relief certaines carences. Frédéric Goutaudier est référent au Savoyard du syndicat des sapeurs-pompiers volontaires de France.
3: On a travaillé avec des pompiers d'autres pays européens. On s'est aperçu qu'il y avait des choses qui étaient faites dans d'autres pays et qui n'étaient pas faites chez nous, des choses de bon sens avec des détecteurs pour se retirer quand il y avait du monoxyde de carbone, ce genre de choses. C'est aussi porté à connaissance de l'ensemble des pompiers du fait qu'il existait, je veux dire, des technologies qui permettaient de réduire les risques, de cagoules filtrantes par exemple, je parle de masques FFP3 éventuellement, et puis ces fameux détecteurs pour se protéger.
2: Une interview de Nicolas Marin. Le Mondial Secours et Protection aura lieu donc dès demain en Haute-Savoie. En attendant, une manifestation nationale est prévue aujourd'hui à Paris. Deux saisonniers sont morts et une vingtaine d'autres avaient été blessés. Le procès en appel de l'incendie de l'Isba en 2019 à Courchevel s'est ouvert hier devant les assises de la Haute-Savoie. L'accusé, soupçonné d'avoir mis volontairement le feu à la résidence, continue de nier les faits. En 2025, il avait été condamné à la perpétuité. Le verdict est attendu le 7 octobre. L'actualité, c'est aussi Jordan Bardella qui va porter plainte pour diffamation. Mediapart l'accuse d'avoir écrit des messages antisémites datant de 2013. Le président du Rassemblement National nie ses propos et dénonce une tentative pour déstabiliser la campagne du RN. À retenir aussi, Emmanuel Macron attendu aujourd'hui à Madrid pour une visite d'État de 2 jours. L'objectif de ce voyage en Espagne, souligner les grandes convergences entre les deux pays en matière européenne. Le sport, le foot, 2e victoire en 2 matchs pour les Bleus de Zidane. La France a battu la Belgique 1-0 hier en Ligue des Nations. Prochain match vendredi contre l'Italie. En hand, Chambéry fait ses débuts ce soir en Ligue Européenne. Premier match en Bosnie-Herzégovine sur le terrain d'Izvida. Coup d'envoi à 18h45. Et enfin, une soirée consacrée au glacier. Ce sera dès 19h30 à Malraux à Chambéry. Au programme, lecture, paysage sonore, exploration virtuelle, suivi de la projection du documentaire Après les glaciers. Voilà pour l'essentiel de l'actualité sur Chéri FM Alpes. On se retrouve à 8h30.
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0: 8h04, Chéri FM. 50 Cent. Allez.

0: BFM que vous écoutez, la playlist 2000. Alors le truc qui est sympa, c'est que nous sommes les seuls à vous proposer 30 minutes de musique non-stop, si je puis dire, sans pub, ça c'est la bonne nouvelle. Emilia arrive, il y aura également Usher ou encore Lady Gaga, mais avant cela, on va se faire notre traditionnel tour de table avec le sondage du jour.
1: Alors on pourrait économiser en moyenne 100 euros par personne et par an, si on faisait ceci, mais si on faisait quoi?
0: Eh ben, je pense avoir la réponse en révisant, revoyant à la baisse nos abonnements, que ce soit télé, téléphone, les assurances pour certains ou certaines des sites de rencontres payants
1: les plateformes,
0: où on ne rencontre jamais personne.
1: Ah
0: voilà. C'est ça ou pas?
1: Non, c'est pas ça, non.
0: Okay.
1: Dimitri.
2: En coupant le moteur de la voiture dans les descentes, t'économises en essence.
0: Et qui est dans les descentes?
1: Si, c'est
2: vrai. T'as des grandes descentes. Bon, pourquoi t'as toujours un frein?
1: T'as ton frein quand même.
0: Mais oui, mais le, si t'as coupé le truc, le volant, le nez.
3: Le volant, il se bloque.
0: Tu te mets.
1: Ouais, non, faut plus qu'on le fasse.
0: Ah, c'est vrai. N'importe quoi. Bon, vous savez quoi?
1: Ok, bon, Lewis Hamilton,
0: on a qu'à aller en montagne, à Chamonix, on va tout suivre et on est dans les descentes. Ça va être sympa.
1: Antoine.
4: En apprenant à distiller son propre alcool.
2: Oh là là.
1: Fais des apéros. Ça, c'est sûr que tu le fais, toi.
0: Ouais, ouais, mais lui, il y a des trucs qu'il propose.
1: Bien sûr, tout ce qui est économie, lui, évidemment.
0: Tu bois un verre, tu deviens roux.
1: Louane.
5: En programmant tous ses plats à l'avance. Tu fais des petits menus, tu cuisines le dimanche, le bash cooking, j'avais pas le terme.
0: Ah, ça veut dire que tu les prends pour toute la semaine, t'en mets certains au réfrigérateur, au truc. D'accord, c'est pas bête, c'est pas bête.
1: Non, c'est pas ça.
0: Mais on n'est pas loin.
1: Mais c'est Louane qui se rapproche ce matin. Bravo Louane.
0: Okay, d'accord. Bon, en voiture avec Dimitri.
1: Allez, Louis, c'est
0: Emilia, et on se retrouve juste après.

0: 8h13, chérie FM, 30 minutes de musique non-stop. Usher est là. Usher arrive dans une minute, hein, tout comme Lady Gaga. Et on jouera dans quelques secondes au numéro mystère.
1: La réponse au sondage, on pourrait économiser en moyenne 100 euros par personne et par an en faisant ceci, c'est quoi? Proposition de notre amie et auditrice Mélanie.
2: Ah. Coucou l'équipe du Réveil Chéri.
0: Salut Mélanie.
2: Alors moi, j'ai une petite idée. Je pense que si on prenait des douches plus courtes, on économiserait non seulement 100 euros par an et par personne, mais on économiserait aussi beaucoup d'eau. Voilà, bonne journée.
0: Je vais dire ça à mes enfants, moi.
1: Alors c'est dans l'idée, on parle de gaspillage alimentaire.
0: Ah,
1: en
0: oui.
1: stoppant le gaspillage alimentaire, pourquoi on jette 100 euros de gaspillage par an? C'est 30 kilos de nourriture. Ce qu'on gâche le plus,
0: que dalle, moi.
1: Les fruits et légumes en premier. Ensuite, c'est le pain. Bah moi, j'avoue, le pain. Le pain, bah je fais un bisou d'abord.
0: Tu fais pas griller dessus ou un autre truc?
1: Non, je lui fais un bisou et je le jette.
0: Oh.
1: Le pain, et en trois, c'est la viande. C'est ce qu'on gâche le plus.
0: On jette la viande?
1: Si elle est avariée ou qu'elle est passée, les gens la jettent.
0: Dans ce cas-là, oui, mais la viande, c'est tellement déjà difficile d'en
1: Alors,
0: avoir.
1: On nous conseille de ne plus acheter du frais, mais des produits qui viennent du congélateur. Comme ça, on peut les garder plus longtemps. Et puis, il y a des anciennes spécialisées maintenant, comme Antoine le sait très bien. Anti-gaspillage, too good to go.
0: Ouais.
1: Vous pouvez récupérer des paniers avec un panier de plusieurs kilos de fruits et légumes,
0: ça.
1: Par exemple, qui coûtait 15 euros. Vous l'avez pour 4 euros seulement.
0: Bah, c'est vachement bien, c'est très bien.
1: Voilà, moi, donc je voulais le souligner ce matin.
0: T'as bien raison. Moi, je ne jette rien du tout. Gaspillage alimentaire, non, je recycle, si je puis dire.
1: Bah, moi, j'ai voulu me confesser, voilà, sur le pain, je le dis, ça m'est déjà arrivé de jeter un crouton, quoi, et pas
3: c'est
1: un quignon.
3: C'est la vraie info, tu fais du bisou au pain dur.
1: Oui, avant de le jeter.
3: Pardon, mais je connaissais pas le.
1: J'ai de la peine, comme les fleurs.
0: Bah, les fleurs, à tout de suite sur Chérie FM.

0: Il est 8h18 sur Chérie FM, les amis. On va jouer dans quelques secondes au numéro mystère. Qu'est-ce qu'il faut faire dès maintenant?
1: Il faut absolument envoyer votre SMS. Vous envoyez un petit message. Il faut envoyer Chérie FM tout simplement au 7 10 12. Et à vous les 10 000 euros, 5 000 euros ou 500 euros sur Chérie FM. On vous souhaite d'ores et déjà.
0: Ah ouais, bonne chance, les
1: bonne
0: amis.
1: Bonne chance.
0: À tout de suite.

0: On va essayer d'être à la hauteur, hein, et surtout on croise les doigts, on va essayer de vous faire gagner avec le numéro mystère.
1: Il est compris entre 0 et 10 000, à vous de le trouver avec 3 paliers. Le premier qu'on vous propose, 500 euros en 15 secondes. Pour le trouver, sinon les 5 000 euros en 10 secondes. Ou les 10 000 euros en 5 secondes.
0: Allez.
2: On va jouer à la sécurité, on va prendre les
0: 15 secondes.
2: On va essayer d'avoir les 500 euros.
0: Ouais, ouais, en 15
1: bien,
0: secondes.
1: C'est bien, ouais, Julien, c'est bien, j'aurais fait
0: et
1: comme vous.
0: Détendez-vous, hein, je le dis parfois, on est là vraiment, on croise les doigts, ça va le faire, on est là pour s'amuser. Hein. Avant cela, Julien, votre numéro mystère, s'il vous plaît.
2: 6 000.
0: Mauvaise réponse, rien de grave. Attention, on a opté pour les 15 secondes, 500 euros peut-être à la clé. Vous venez de me dire 5 000, c'est moins un top.
1: 6 000.
0: Plus.
2: 4 500.
0: Plus, vas-y.
2: 5 000.
0: Plus.
2: 5 500.
0: Plus.
2: 5 700.
0: Plus.
2: 5 800.
0: Moins.
2: 5 750.
0: Moins.
2: 7 730.
0: Moins.
2: 7 720.
0: Moins.
2: 7 710.
0: Moins.
2: 7 708.
1: Ah là là là là, à deux près.
0: 5 706.
2: Ok, bon, moi c'est pas grave.
0: Eh ben non,
1: franchement,
0: c'est pas
1: vous
0: grave.
1: Avez
0: mince
1: super
0: alors.
1: Bien joué et bon. Vous gagnez ce matin un écran LED. On vous l'envoie avec plaisir parce que vous êtes une super joueuse.
2: Merci beaucoup.
0: Génial.
2: Merci.
0: Merci. Trop cool. Merci. Et continuez hein, à arpenter les villages avec votre safette en disant que c'est Chéri FM qu'il faut écouter.
2: Ça marche, pas de problème.
0: On vous fait un gros bisou.
2: Merci.
1: Et bisous.
2: Aussi,
1: bisous. Et bisous aux collègues. Salut.
0: Salut, à très vite.
2: Salut.
0: Oh, c'est bien, c'est Colonel Riel. Je sais que t'adores ce titre, Tiffany.
1: Ah, bah évidemment, c'est la base.
0: Avec celui, belle matinée, 8h23.
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0: Encore.
1: Bah, je sais, je suis tout le temps énervée. Bah, parce qu'il y a un bistrot à Avignon, j'ai vu passer ça sur les réseaux sociaux, qui vient de lancer. C'est une première en France. Ça divise, je fais partie des gens un peu furieux.
0: Ah bon?
1: Bah oui, vous allez comprendre pourquoi. Mais pour ça, il faut rester avec nous.
0: Allez,
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11: Allez, 8h30, Chéri FM. Les Black Eyed Peas, Teddy Swims ou encore Justin Timberlake se préparent.
12: Les infos sur Chéri FM Alpes, c'est avec Maëlys Medjaj Beauregard. Bonjour Maëlys.
13: Bonjour Tiffany, bonjour à tous. La météo du jour avec un ciel plutôt lumineux en Pays de Savoie, partagé entre soleil et voiles nuageux. Ce matin, on a 10 à 14 degrés. Les maximales pour cet après-midi, 24 à Poisy, Alby-sur-Chéran et Challes-les-Eaux, 25 à Tresserve. Plus de 170 cortèges aujourd'hui dans tout le pays. Séjour de grève ce mardi dans la fonction publique. Pompiers, personnel de santé, policiers, enseignants, tous réclament une revalorisation des salaires. Rendez-vous à 14h devant la préfecture d'Annecy et le palais de justice de Chambéry. On attend 40% de grévistes dans les écoles. À la SNCF, les TER seront légèrement perturbés. Justement, les organisations syndicales veulent mettre la pression sur le gouvernement à quelques jours de l'annonce du budget 2027. Écoutez Audrey Joannick, représentante syndicale de la CGT Santé dans la Sarthe.
14: On pousse aux 12h avec des horaires dérogatoires. Travailler en sous-effectif, ça devient la norme. On a aujourd'hui des effectifs partout dans les services publics qui ne permettent même pas le remplacement de l'absentéisme. Parce que ça, c'est un état de fait aussi. C'est qu'il y a de la souffrance au travail. On a des taux d'absentéisme qui montent de façon exponentielle. Tout ça ne concourt pas à des conditions de travail décentes et une articulation vie professionnelle, vie personnelle.
13: Des propos recueillis par Ilham Cheblaoui. C'est le plus gros excès de vitesse jamais enregistré en France. Dans la nuit de samedi à dimanche, un automobiliste suisse a été flashé à 312 km/h sur l'A40 dans la vallée de l'Arve. Sa voiture et son permis lui ont été retirés. Il sera prochainement jugé. Un forum de la création d'entreprises s'installe de 9h30 à 13h ce mardi à la Halle Henri Salvador à la Ravoire. Une vingtaine de structures d'accompagnement seront là pour aider tous ceux qui veulent concrétiser une idée pour reprendre une activité. Il y aura des ateliers et conférences. Info, inscription sur la plateforme Mes Événements Emploi. Dans l'actualité aussi, ces propos sont parfaitement délirants et ne sont pas les miens. C'est ce qu'a déclaré hier Jordan Bardella. Mediapart lui attribue des messages antisémites datant de 2013, des accusations folles selon Marine Le Pen. Le président du Rassemblement National va porter plainte pour diffamation. Le sport en hand, Chambéry retrouve la Ligue Européenne. Les Jaunes et Noirs se déplacent à 18h45 sur le terrain d'Izvidak en Bosnie-Herzégovine. Et enfin, J-3 avant le début du Festival International de la BD de Chambéry qui fête cette année ses 50 ans. Rendez-vous du 2 au 4 octobre à Savoie Expo avec les Schtroumpfs en invité d'honneur. Il y aura notamment des rencontres et dédicaces avec des auteurs. Voilà pour l'essentiel de l'actualité. Le prochain et dernier point, c'est à 9h sur Chéri FM Alpes. Bon réveil à tous.
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11: Et si on commençait notre mardi avec les Black Eyed Peas, playlist 2000 sur Chéri FM?
15: Et si on commençait aussi par bien s'amuser? J'avais pas la fin, ouais.
11: J'ai compris.

0: Teddy Swims arrive là dans une minute sur Chéri FM, tout comme Justin Timberlake. Et là, ça va être génial, on en profite. Jennifer au soleil arrive sur Chéri FM.
1: Alors, la revoilà qui est furax, celle-ci. Pourquoi ? Je parle de moi-même. À Avignon, dans le Vaucluse, je viens de voir passer ça sur les réseaux sociaux. Ils ont ouvert le premier bistrot sans serveur. Sans serveur humain, j'entends.
2: Oh là,
1: et maintenant, c'est trois robots qui s'occupent de tout.
2: Oh,
1: qui préparent les boissons, les servir, même encaisser. Tout est automatisé. Donc le service serait a priori ok, c'est plus rapide. Mais il n'y a pas de discussion, il n'y a pas d'âme, il n'y a pas de... Et puis on enlève du boulot.
0: Non mais ne crie pas. Mais
1: pardon.
0: Je suis d'accord avec toi. Tiens, par exemple, si demain, là, parce que de toute façon, on va aller dans ce sens-là avec ce que tu viens de nous dire. Et vous avez vu les championnats du monde d'athlétisme là de robots,
2: avec les robots
0: là,
2: c'est
0: qui cavalent et tout. Bref, si demain on vous offre un robot qui peut peut-être faire une seule chose à votre place, ce serait quoi?
1: Des draps. Changer les draps.
0: Ah.
1: Alors ça, peux essayer toutes les techniques. Moi, je le mets quand tu mets à l'envers.
0: Oui.
1: Tu mets tes mains dedans.
0: Oui.
1: Pour refaire dessus comme une enveloppe, comme
0: d'accord.
1: Ça. Pour un peu que tu te sois trompé de sens, là, t'es contente. Et là, tu dis, je l'ai encore mis à l'envers.
0: Le robot pour
1: et
0: les
1: tu recommences.
0: Draps. C'est pas bête, Dimitri?
3: Un robot qui allume le four à ma place.
1: Pourquoi? T'as juste à tourner un bouton.
3: Non, c'est pas ça. Mais quand je pars d'ici, souvent, j'ai faim. Et en fait, je sais qu'il faut que ça passe dans le four.
0: Okay,
3: et j'adorerais qu'il allume une demi-heure avant. J'arrive chez moi, c'est chaud.
1: Ça, c'est une très bonne idée.
0: Ça, c'est pas mal.
1: Ouais, okay,
3: ouais. Et toi?
1: Alex?
0: Moi qui m'allume mes clopes et qui dose mes Ricard.
1: Mais arrête, pas du tout.
0: Pas du tout.
3: T'aimes trop le faire toi-même.
0: Non. Je peux te dire que s'il le foire, il va aller à la casse direct. T'as une casse auto dans le 93, là, tu vois.
1: Ça rigole pas, là.
0: Mais quel est ce robot? Il a décollé. Teddy Swims sur Chéri FM et on se retrouve juste après. Il y aura le qui dit vrai, hein, vous allez voir. On va passer du bon temps, comme d'hab, je l'espère, avec vous sur Chéri FM. 8h40,

0: Allez, chérie FM, 8h42, ce que je vous propose, c'est d'écouter Gwen Stefani dans 3 minutes. En 5 minutes, allez. Déjà plaisir avec Justin Timberlake dans quelques minutes. Il y aura également Jennifer au soleil, ça on adore, et le qui dit vrai.
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0: Applaudissements, s'il vous plaît. Non, vous êtes dégueulasse, mais vraiment, applaudissements, mais faites des vrais applaudissements. C'était super ce que je viens de faire. La personne qui fait le beatbox comme moi dans l'équipe.
1: On fera réécouter quand même.
2: J'ai fait oui, comme.
0: Et tant mieux pour vous d'ailleurs.
2: Réécouter à tête reposée, c'est la fatigue. Jennifer, au soleil, après ça.
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0: Ah non, c'est Chérine FM.
2: Ah, oh
0: Chérine. Salut Chérine.
2: Salut Chérine. Comment ça va?
4: Bah ça va bien, c'est la fête.
2: C'est la fête,
0: ouais. Fidèle auditrice.
4: Vous avoir le matin, ça met de la bonne humeur.
0: C'est très trop mignonne.
2: C'est sympa d'entendre une de nos auditrices, nos auditeurs qui nous disent c'est la fête un mardi à 8h50. Ouais. Mais non, mais ça met un peu de soleil dans notre quotidien.
0: C'est vous,
2: on
0: notre
2: est bien contents. Chérine, bienvenue dans l'émission. Vous connaissez peut-être le qui dit vrai, quelqu'un va vous mentir. Et comme à son habitude, c'est Tiffany.
0: N'importe quoi, vous allez voir. En Islande, le gouvernement veut maintenant installer des radars à reconnaissance faciale pour verbaliser les insultes au volant.
2: Ok, c'est l'info de Tiffany. Chérine, voici la mienne. En Belgique, il y a un homme politique qui a participé la semaine dernière à une version moderne de tournée manège à la télévision, mais il était totalement nu.
0: C'est pas vrai.
2: Attention, qui dit vrai ce matin, Chérine?
4: Alors là, j'ai envie de dire Alex.
2: Bien sûr.
0: Non. Ah,
2: alors l'histoire est assez folle. Donc il n'a pas trouvé l'amour, d'accord, cet homme politique. Donc il participe à ce jeu. Il sera, donc c'est un jeu évidemment à la télévision, le tournée manège, mais à Walp. Et comme ça il saura demain s'il est viré de son parti politique ou non. Donc ça fait le buzz, si je puis dire, moderne, là-bas en Belgique. Qu'est-ce qu'on gagne ce matin?
0: Un mug collector Chérie FM.
2: Elle allait faire l'accent belge.
0: Non. Vous savez qu'il y a quelqu'un il y a pas longtemps qui m'a dit que je savais pas faire l'accent belge. Il m'a dit que mon accent belge il était pas terrible.
2: Mais si, c'est bien.
0: Merci Chérine, j'ai dit toi tu ne sais pas faire, tu ne sais pas dire, mon accent est parfait.
2: Applaudissements pour Chérine s'il vous plaît.
4: Merci infiniment, merci beaucoup.
2: On vous souhaite, c'est nous. Pardon, je vous ai coupé, excusez-moi.
4: Non, restez comme vous êtes, vraiment. Hein. Je m'éclate tous les matins, tous les soirs avec
2: vous. Eh ben génial.
0: Vous êtes trop mignonne, ne changez rien non plus. Gros bisous ma petite Chérine.
2: Venez comme vous êtes, allons-y sur Chérie FM, Jennifer au soleil. Et on se retrouve juste après sur Chérie FM, 8h52, ça c'est super.

0: train de chanter dans le studio sur Chéri FM. 8h55, j'espère que tout va bien. On ne traîne pas. Vous avez peut-être déposé les enfants à l'école, vous arrivez au travail, les bouchons. Écoutez bien, que s'est-il passé durant ces 3 heures d'émission? Séance de rattrapage avec le petit bonhomme.
1: En ce mardi 29 septembre, on a appris que Tiffany fait des bisous au pain avant de le jeter.
0: Oui, c'est vrai.
1: Voilà, en parlant nourriture, Alex, on a appris que ta ratatouille maison est moins bonne que celle en boîte.
0: Oh oui,
1: selon tes enfants.
0: J'ai tout fait hier, j'ai acheté les tomates, les courgettes, le truc. Ils m'ont dit, elle est moins bonne que celle de l'autre fois qui était en conserve.
1: Ouais, Tiffany nous a expliqué qu'elle allait tenter de s'incruster dans la loge de Craig David pendant sa prochaine tournée.
0: Ah ouais.
2: Oui, pourquoi pas.
0: Bah, t'inquiète pas, il va t'ouvrir la porte direct. Hein.
1: À 7h10, Tiffany nous a fait une imitation de Britney Spears, mais chantée par Vanessa Paradis. Enfin, à 8h10, l'incroyable histoire nous a appris, comme dirait Tiffany, hein, que la sœur, c'est tout groule. Et si vous voulez comprendre, il y a le podcast qui est dispo sur chérifm.fr et sur l'appli gratuite chérifm.
0: C'était l'incroyable histoire du jour.
1: Avec
0: c'est tous les jours à 7h10 sur chérifm. Salut Angélique.
3: Salut, aujourd'hui, la battle chérifm, c'est Kesha.

0: Ah, Timber, c'est vachement bien. Ouais.
1: Mais pourtant, il va bien falloir choisir et on vote pour ça sur l'application Chérie FM. La playlist 2000 avec Wanti Kulti, c'est juste après les infos sur Chérie FM.
0: Pourquoi tu fermais les yeux comme ça, t'as oublié ?
1: Un petit peu.
0: T'es sur ça ou une conjonctivite, tu vois, je me suis dit, elle a un problème, toi. Non,
1: ça va. Tout va bien. Merci, merci, okay. Angélique.
0: Bon, génial. Angélique,
1: merci à vous,
0: ce sera
1: surtout.
0: Évidemment jusqu'à 13h. Merci, comme le disait Tiffany, on vous embrasse bien fort. Et belle journée et demain.
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0: Génial.
2: Nous, on le sera avec plaisir. Passez
0: Bisous.
2: Une belle journée à l'écoute de Chérie FM. Salut.
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0: Merci d'avoir choisi Chéri FM ce matin. Il est 9h, la playlist 2000. Gwen Stéphanie et One Si Cool, tiens, retrouvez juste après les infos sur Chéri FM.
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0: Et vos infos sur Chéri FM Alpes, c'est avec Maëlys Medjage-Beauregard. Bonjour Maëlys.
2: Bonjour Angélique, bonjour à tous. La météo aujourd'hui dans nos deux savons alternera entre des passages ensoleillés et voilés. La douceur est toujours au rendez-vous. Il fera 24 degrés cet après-midi à Seynod et Massingy, 26 à Aix-les-Bains et Bassins. Demain, ce sera beaucoup plus nuageux. Plus de 170 cortèges aujourd'hui dans le pays. C'est jour de grève ce mardi dans la fonction publique. Enseignants, personnel de santé, policiers, tous réclament une revalorisation des salaires. On attend 40% de grévistes dans les écoles. La SNCF, les TER seront légèrement perturbés. Des manifestations partiront à 14h de la préfecture d'Annecy et du palais de justice de Chambéry. Et après un été éprouvant en raison des incendies, les pompiers eux aussi sont mobilisés. Une grande manifestation aura lieu aujourd'hui à Paris, alors que s'ouvre demain en Haute-Savoie le Salon mondial secours et protection. Au-delà du manque de moyens, les revendications portent aussi sur la reconnaissance. Frédéric Goutaudier est référent au Savoyard du syndicat des sapeurs-pompiers volontaires de France.
3: C'est une problématique de recrutement, mais aussi une problématique de rétention. On a des gens qui partent parce qu'ils ne se sentent pas reconnus. On n'a pas de trimestre supplémentaire de retraite pour quelqu'un qui a une carrière complète. Et puis en plus, il faut savoir que si on a un accident en intervention, on n'est pas considéré comme accident de travail. Par exemple, vous êtes charpentier et que vous perdez l'usage de vos jambes suite à un accident chez les pompiers, vous ne pouvez plus faire votre travail de charpentier. Par contre, ça ne sera pas considéré comme accident de travail. Vous êtes licencié. Vous vous retrouvez à la rue. Et on en a des gens comme ça. Ces pompiers se rendent compte de ça, ils ne se sentent pas reconnus, donc ils quittent.
2: Une interview de Nicolas Marin. Le procès en appel de l'incendie mortel de Lisbain en 2019 à Courchevel s'est ouvert hier devant les assises de la Haute-Savoie. L'accusé, soupçonné d'avoir mis volontairement le feu à la résidence de saisonniers, continue de nier les faits. En 2025, il avait été condamné à la prison à perpétuité. Le nouveau verdict est entendu le 7 octobre. L'actualité, c'est aussi ces 164 interpellations hier aux abords des lycées. Le ministre de l'Intérieur dénonce des violences urbaines. Depuis une semaine, certains établissements scolaires sont bloqués. Les élèves se mobilisent pour protester contre des classes surchargées et l'absence de professeurs. Le sport, le foot, deuxième victoire en deux matchs pour les Bleus de Zidane. La France a battu la Belgique 1-0 hier soir en Ligue des Nations. En hand, Chambéry fait ses débuts en Ligue Européenne. Premier match ce soir en Bosnie-Herzégovine sur le terrain d'Izvidak. Coup d'envoi à 18h45. Et pour finir, il y aura une soirée consacrée au glacier ce soir dès 19h30 à Malraux à Chambéry, avec notamment au programme paysages sonores et exploration virtuelle. Voilà pour l'essentiel de l'actualité sur Chéri FM Alpes. Belle matinée à tous, à demain.
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0: Chérie FM, la radio référence des années 2000, c'est ici, ne bougez pas, vous démarrez bien la journée au rythme de ces années qu'on n'oublie pas, de ces titres devenus des classiques et que vous ne trouverez qu'ici, notamment ce matin, Sophie Elise Bextor, Jennifer Lopez et Maroon 5 pour la prochaine playlist 2000, tout de suite sur Chérie FM, 9h15.
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0: La playlist 2000 sur Chérie FM. Je vous souhaite de passer une bonne matinée en télétravail. On gère le travail et les enfants. Aujourd'hui, restez à la maison pour cause de grève. Allez, restez positifs avec Chérie FM et vos années 2000. Les années 2000, c'est tous nos souvenirs, de la chambre d'ado à la première coloc, des soirées à écouter les Pussycat Dolls, qu'on retrouve toujours sur Chérie FM. Beyoncé et les Spice Girls arrivent aussi dans 30 minutes de musique non-stop tout de suite sur Chérie FM.
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0: Liste de Neil. Et la matinée avance, il est déjà 10h et la playlist continue avec le Saiyan Super Crew, les Spice Girls et Beyoncé. C'est la playlist 2000 sur Chérie FM.
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C'est Chérie FM, c'est la playlist 2000. Il est 10h15, on est d'accord, on ne valide pas du tout les réunions à cette heure-ci parce que là, c'est plutôt le moment de valider le titre qu'on a envie d'écouter ce matin. C'est la battle Chérie FM. On vous replonge, bien sûr, dans la décennie 2000 avec Kesha ce matin et deux de ses duos. D'un côté, on a Florida, Right Round.

0: Rouge avec Pitbull Timber. Titre marquant de la carrière de Kesha et pourtant il va falloir les départager. Vous votez sur l'application Chérie FM et c'est l'un de ces titres qu'on écoutera à 10h30. D'ici là, la playlist 2000 continue avec Alia et Lady Gaga sur Chérie FM.
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4: Bon, comment ça va ce matin, Marina? Bien?
5: Mais ça va très très bien.
6: On tente les 500 euros avec 15 secondes? Ou les 5000 en 10 secondes?
5: J'aurais bien dit les 5000 euros pour financer mon mariage, mais j'ai pas eu de demande, donc on va faire les 500 euros.
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0: La playlist de Neil sur Chéri FM, c'est Pink aussi ce matin.
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0: Mais avant Pink, on s'arrête sur la Battle Chéri FM de ce mardi. Une spéciale Kesha, vous aviez le choix entre deux de ces duos, soit avec Florida, soit avec Pitbull, et à 51%, vous avez choisi un de ces hymnes les plus festifs. Voici Timber en duo avec Pitbull, c'est votre choix ce matin sur Chéri FM.

0: sur Chéri FM toute la journée. Les titres de votre playlist 2000, ceux que vous aviez en CD de titres, les CD qui se baladaient dans le sac, vous vous souvenez, avant la sortie des lecteurs MP3, eh bien tous ces titres sont ici sur la radio des années 2000, Chéri FM. Vous savez quoi, on a devant nous une nouvelle demi-heure sans interruption, et ce sera notamment avec Britney Spears. Il y aura aussi Jen Ali et Justin Nozuka sur Chéri FM, c'est la playlist 2000.
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2: Et c'est toujours un plaisir de vous croiser ici avec les artistes 2000, Britney Spears, Jen Ali et le Guru Josh Project sur Chérie FM. 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

0: 11h, on ne va pas dire stop, non, on continue avec Nadia, Justin Azoka et Britney Spears. Ils sont tous ici sur Chéri FM.
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0: vous, la cantine, c'est à la maison et il va bien falloir nourrir tout ce petit monde, les copains qu'on ramène pour les parents en galère. On compose donc avec les restes du frigo. Et d'ailleurs, on apprenait ce matin dans le Réveil Chéri qu'on peut économiser 100 euros par an et par personne en stoppant le gaspillage alimentaire. Alors, dans les pas de bolo du jour, on met un peu tout le reste. Et dans la prochaine playlist 2000, on fait mijoter Kylie Minogue, Tom Fragé et les Black Eyed Peas, toutes vos années 2000, sont sur Chéri FM.
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0: On fly away avec la playlist 2000 sur Chérie FM. À midi, bienvenue au cœur de 30 minutes de musique non-stop, la suite avec les Pussycat Dolls, avec Wallen et les Black Eyed Peas sur Chérie FM.
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Rendez-vous, appli chérifm.fr et enceintes connectées. 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

0: 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Artiste préféré Alicia Keys, Lady Gaga et Shaggy aussi. Dans 30 minutes de musique non-stop tout de suite sur Chérie FM.
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0: Comment ça va par ici? C'est Victor sur Chéri FM. Trop content d'être avec vous partout dans les Deux-Savoies. On va kiffer avec la playlist 2000. Voici Amel Ben, Shaggy, Lady Gaga.
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0: Chérie FM, qui a ses ados à la maison là qui réclament tous les jours le prochain GTA 6, sorti prévu le 19 novembre, jeu culte des années 2000. 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Pendant ce temps, on retrouve celle qui sera bientôt à Paris. Anastasia arrive. Elle sera en concert à l'Olympia le 19 octobre avec Chérie FM. On va l'écouter dans la playlist 2000 avec Christina Aguilera et Sean Paul aussi dans la prochaine demi-heure sur Chérie FM.
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0: Vous écoutez Chérie FM, J-3, avant une nouvelle soirée, Maman sort danser dans les Deux-Savoies, c'est déjà la troisième et ça se passe avec Chérie FM. Si vous connaissez pas, c'est une soirée pour vous les filles, uniquement entre filles, pas de mecs, c'est de 20h à 23h à la suite à Aix-les-Bains vendredi. Il n'y a pas mieux pour démarrer votre week-end, profitez après une semaine de taf. Si vous voulez faire kiffer vos copines, votre sœur, qui vous voulez, vous m'envoyez Maman sort danser sur Insta Chérie FM Alpe. Pendant ce temps, en parlant de filles, elles, c'était un groupe de filles marquant dans les années 2000, les L5 qui étaient à Chambéry cet été, elles arrivent dans la playlist 2000. Pink et Jojo aussi avant 14h, c'est 30 minutes de musique non-stop sur Chérie FM.
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0: Reprise du taf avec la playlist 2000. Rien de mieux pour se motiver les Savoyards et les Hauts-Savoyards avec un café, bien sûr. Camille arrive après Lily Allen et les Destiny's Child sur Chéri FM, 14h.
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sang. Il est parti en catimini. Ah ben non, pote, c'est nous, hein. Parti à Mobilette, hein. Parti à Mobilette, hein. Le métro des petits patelins. C'est le but 1, hein. Le but 1 hein, qui fait. Dédicace à tous ceux qui viennent des petits patelins. Les petits

0: avec Chérie FM. Sept après-midi, on se régale avec la playlist 2000. Je viens de tomber sur un article, j'en connais deux qui doivent un peu moins rigoler en ce moment. Ça se passe près des Deux-Savoies, à Genève. Un couple a pris 500 euros d'amende pour avoir laissé leur chien se baigner sur une plage. Ça fait cher la baignade. Si votre chien a chaud, petit tips, soit vous le laissez au frais, ou alors vous envoyez Chérie FM au 7-10-12. 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D'ici là, la playlist 2000 continue avec une icône de la décennie. Elle était à la Fashion Week de Paris hier. Rihanna arrive. On aura aussi Maroon 5 et Britney Spears très vite sur Chérie FM.
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c'est Victor sur Chéri FM. Bob Sinclair et Nars Barclay arrivent dans la playlist 2000 après celui qui était à Chambéry en juin pour l'Arena Festival. Il était venu nous voir du Canada, c'était trop bien. Voici Marc-Antoine avec Lina Mayhem sur Chéri FM.

0: J'espère que vous passez une bonne après-midi avec la playlist 2000 sur Chéri FM. Et tiens, bonne nouvelle pour vous les Chambériens, Syncrobus vient de mettre en place une nouvelle offre. 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Pendant que vous allez voir ça, moi je gère la suite de la playlist 2000 avec celui qu'on a hâte de voir à Musilac l'année prochaine. David Guetta arrive. Une nouvelle demi-heure de musique non-stop avec aussi Eminem et Nelly Furtado sur Chéri FM.
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Il sera en concert à Grenoble le 5 décembre pour sa tournée. Christophe Maé arrive dans la playlist 2000 après Evanescence et Christina Milian sur Chéri FM 15h. 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

0: Vous écoutez Chérie FM, est-ce que ça vous dirait d'aller vous faire plaisir à Auchan-Séno? 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Tout de suite aussi, la playlist 2000 continue. Lady Gaga arrive. Aventura aussi et Martin Solveig dans la prochaine demi-heure, c'est tout ce qu'on aime et c'est sur Chérie FM bien sûr.
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0: Vous écoutez Chérie FM, James Blunt et Martin Solveig arrivent dans la playlist 2000 juste après la rédac avec Maëlys Beauregard.
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0: Salut Maëlys.
2: Salut Victor, bonjour à tous.
0: Cet après-midi, tu nous emmènes découvrir l'univers fascinant des abeilles.
2: Oui, la 6e édition de l'Happy Week débutera vendredi et va durer jusqu'au 11 octobre. L'événement est dédié à la découverte des métiers des trésors de la ruche. Il y aura des visites, ateliers, dégustations partout en France. Walid Wergimi, des saveurs ruches dorées, proposera des animations les samedis au marché de Marcelat Albanais. Il expliquera en quoi consiste le travail de l'apiculteur, celui des abeilles, et il sensibilisera aussi aux dangers qui les menacent.
3: Franchement, la plus grosse, on va dire, les produits chimiques malheureusement utilisés dans l'agriculture, et aussi il y a beaucoup d'apiculteurs aujourd'hui qui perdent leurs ruches à cause de frelons asiatiques. Même c'est très dangereux pour nous, parce qu'il y a beaucoup de personnes qui ont fini à l'urgence parce qu'ils ont été piqués par des frelons asiatiques. On a le varroa, qui est un parasite, il attaque les ruches. Ça fait des années qu'il est en France. On essaye en fait de le traiter, les abeilles, pour essayer de débarrasser de varroa. Et si on ne fait rien, malheureusement, on perd les ruches.
2: Des propos recueillis par Sophie Bard. Pour en savoir plus, rendez-vous sur les animations de l'Happy Week, par exemple à Saint-Pierre.

0: Pierre d'Albigny, le rucher de la Combe de Savoie, proposera ce week-end des visites guidées. Même chose à la miellerie Mercier à Gilly-sur-Isère. Et le 11 octobre aussi aux Échelles, il y aura la deuxième fête de l'abeille. Plus d'infos et de dates sur le site happyweek.fr.
1: Merci Maëlys, une petite imitation de l'abeille.
0: Bzzz.
1: Voilà, j'avais droit à ça hors antenne. Merci Maëlys, bon après-midi.
2: Bon après-midi.

0: playlist 2000 partout dans les Deux-Savoies. Bon, c'est l'événement en ce moment, on le sait, Céline Dion est en France là pour une série de concerts. On est trop content de la revoir sur scène. Et hier, elle a fait une surprise pour le défilé L'Oréal. J'ai vu plein de vidéos sur les réseaux, tout le monde était en folie quand elle est arrivée. Elle a clairement mis une ambiance incroyable. Je vous le dis, je suis jaloux d'être à Chambéry et pas à Paris en ce moment. Mon rêve de voir Céline Dion, sérieux. Si vous avez eu vos places, vous êtes chanceux, croyez-moi. Ouais, vous allez avoir droit à ça en live. Céline Dion, on va l'écouter, elle arrive pour démarrer la prochaine demi-heure de musique non-stop. Vous allez voir ça, en vrai, c'est incroyable. Les Black Eyed Peas arrivent aussi et Katy Perry au programme de la playlist 2000 sur Chéri FM.
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0: 30 minutes de musique non-stop sur Chéri FM. En voiture sur la VRU, c'est la playlist 2000 de Chéri FM qui vous accompagne. Jennifer Lopez arrive après Corneille et tout de suite voici Katy Perry.
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Bon après-midi avec Chérie FM et votre après-midi, clairement, elle va être encore mieux maintenant. 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De mon côté, je vous fais plaisir aussi avec une nouvelle playlist 2000. Anastasia arrive. Un duo que j'adore aussi, Rihanna et Eminem. Et Gwen Stefani très vite sur Chérie FM.

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0: S-Club 7 sur Chéri FM. Et vous aussi, vous serez dans un club vendredi. Vous serez à la suite à Aix-les-Bains pour une soirée Maman sort danser, une soirée entre filles. Il y a Sophie de Saint-Baldoff qui me dit qu'elle a trop hâte d'y aller avec sa meilleure amie. Vous allez clairement passer une soirée de fou. La DJ est au taquet. Je vous offre vos entrées. Pour ça, vous m'envoyez Maman sort danser en message privé sur l'Insta de Chéri FM Alpe. Pendant que vous faites ça, je vous prépare celle qui sera sûrement dans la playlist vendredi. Et elle est dans la playlist 2000. Britney Spears arrive. Robbie Williams aussi avant 17h, c'est 30 minutes de musique non-stop sur Chéri FM.
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0: Et soyez les bienvenus dans le 17-20 de ce mardi avec Billy Crawford et Tayo Cruz qui arrivent dans la playlist 2000 juste après la Minute Info, 17h.
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0: Et la Minute Info de ce mardi est en direct avec Candice Riouet. Bonsoir Candice.
2: Bonsoir Didier, bonsoir à tous.
0: On commence avec la météo, profitez du soleil car c'est de la grisaille qui nous attend demain sur les trois quarts du pays.
2: Oui, avec de la pluie le matin dans le nord-ouest et dans le sud-est. Dans l'après-midi, on attend quelques gouttes sur une bonne partie du territoire. La Lozère, le Gard et l'Hérault seront d'ailleurs en vigilance orange, pluie, inondation et orage. Pour les températures, comptez dans la matinée 18 degrés à Quimper, 20 à Lyon, 22 à Mulhouse et Tours, 23 à Pau et 25 degrés à Marseille. Dans l'après-midi, il fera encore 28 degrés à Toulouse.
0: Et que faut-il retenir de cette journée de mardi, Candice ?
2: Journée de mobilisation aujourd'hui dans la fonction publique. Plusieurs dizaines de milliers de personnes manifestent partout en France pour réclamer de meilleurs salaires. Près de 14% d'enseignants sont en grève, selon le ministère de l'Éducation. Des rassemblements aussi devant les lycées. Plus de 330 établissements ont été concernés par des blocages ou des tentatives de blocage. 40 personnes ont été interpellées. 10 autres ont été blessées. Dans le reste de l'actualité, la SNCF ouvre sa billetterie demain matin pour les congés de fin d'année. La compagnie ferroviaire prévoit notamment de renforcer son offre vers les Alpes et les marchés de Noël de l'Est.
0: C'est une bonne idée. Mais pour oui. Noël en même temps. Candice, on termine avec Céline Dion. Céline Dion qui a fait une apparition surprise à la Fashion Week de Paris.
2: Et oui, la chanteuse était hier au défilé L'Oréal au pied de la Tour Eiffel. Alors sur scène, elle a chanté ce titre I'm Alive, des images qui nous rappellent évidemment Didier les JO de Paris en 2024 où Céline Dion avait interprété l'hymne à l'amour.
0: Ah, c'était pas la même ambiance.
2: Mais non, c'était pas la même
0: très
2: ambiance.
0: Mignon aussi, ouais.
2: D'ailleurs, les images sont sur les réseaux sociaux de Chérie FM.
0: Elle est montée après au premier étage, non?
2: Alors, ça, l'histoire ne nous dit pas.
0: Ah, ne nous dit pas, évidemment, on peut pas tout savoir. Candice, à tout à l'heure, 18h.
2: À tout à l'heure, Didier.
0: Pour d'autres infos, et d'ici là, soyez les bienvenus, c'est le 17-20 qui démarre en direct jusqu'à 20h avec la playlist 2000 pour vous, Billy Crawford, et on démarre tout de suite avec Tayo Cruz.

vous souhaite une très belle fin de journée avec Chérie FM et Mika qui a pas eu beaucoup de chance avec ses concerts cet été, des intempéries, des concerts annulés, reportés, et on espère le revoir très bientôt en France. Il est 17h42. Au mois de février prochain, cérémonie des Césars et un rôle hyper important parce que la cérémonie peut être parfois un peu ennuyeuse et c'est rien de le dire, c'est celui de maître de cérémonie. Eh bien, nous connaissons le nom du futur maître de cérémonie de la cérémonie des Césars l'année prochaine. Quand distribuez-vous, dévoilera ce nom tout à l'heure. Suspense à 18h dans la Minute Info. Et d'ici là, Christina Aguilera arrive pendant une jambe du Moulin Rouge avec Lady Marmalade, Ellie Goulding et Faflarage pour chanter avec la playlist de mythes de Chérie FM avant 18h. 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

0: artistes que moi j'ai écouté jeune et que j'écoute encore et qui m'inspire énormément. The Fantastic Bruno Mars. J'adore Chérie FM pour ça.
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0: tous les tubes des années 2000 sont sur Chéri FM avec Candice Riwe qui a fait les chœurs de Faflarage à l'époque.
1: Exactement.
0: Sans déconner, c'est vrai. Qu'est-ce que c'est bon ça. Enrique Iglesias, Avril Lavigne arrive juste après la Minute Info de Candice Riwe. On est en direct, il est 18h.
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0: La Minute Info de ce mardi, Candice Riwe, on démarre avec la météo. Trois départements sont en vigilance orange, pluie, inondation et orage demain.
1: Oui, vous êtes concernés dans le Gard, l'Hérault et la Lozère. Le temps sera effectivement gris et pluvieux, principalement dans l'après-midi sur une bonne partie du pays. Comptez dans la matinée 18 degrés à Brest, 20 à Valence, 22 à Lille et La Rochelle, 23 degrés à Paris et Toulouse et 25 du côté de Marseille. Dans l'après-midi, prévoyez entre 19 et 27 degrés sur la moitié nord, entre 21 et 28 degrés sur la moitié sud.
0: Nous sommes bien le 30 septembre demain.
1: Ouais. Et oui.
0: Que faut-il retenir de l'actualité aujourd'hui, Candice?
1: Près de 300 000 personnes ont manifesté aujourd'hui dans toute la France pour réclamer de meilleurs salaires dans la fonction publique. Dans les lycées, plus de 330 établissements ont été perturbés par des rassemblements. 40 personnes ont été interpellées, 10 autres ont été blessées. Dans le reste de l'actualité, le directeur général de la Tour Eiffel annonce son départ à la fin de l'année. Décision prise après la polémique autour de la mise à l'écart du personnel féminin. C'était lors de la visite d'un groupe début septembre. Après 130 ans d'existence, l'enseigne de chaussures André est placée aujourd'hui en liquidation judiciaire. En cessation de paiement, l'entreprise n'emploie plus que 30 salariés.
0: Et pour terminer, Candice, on connaît le prochain maître de cérémonie des Césars 2027.
1: Et oui, Didier, c'est Vincent de Dienne qui animera cette 52e édition l'année prochaine. Il succède à l'acteur Benjamin Laverne qui avait, souviens-toi, cette année rendu un hommage complètement faux à Jim Carrey et au film The Mask.
0: Ouais.
1: La cérémonie aura lieu le 25 février prochain.
0: Et alors, avec Vincent de Dienne aux commandes.
1: Ça va être fou là aussi.
0: Bah, tu regardes, c'est limite, ça. Mais les prix, tu t'en fiches, tu regardes juste pour le spectacle.
1: Voilà,
0: quoi.
1: Juste pour le spectacle de Vincent de Dienne.
0: C'est vrai qu'il y a eu des maîtres et des maîtresses de cérémonie incroyables comme Jérôme Commandeur, Cadmérade, Florence Forestier, qui a été extraordinaire. c'est notre MC de l'Info Feel Good, Candice Riwe, tu reviens tout à l'heure.
1: Exactement.
0: 19h30 pour l'Info Feel Good de ce mardi. Et nous, on est reparti dans la playlist 2000 en direct jusqu'à 20h. Avec Matthew Stone, Enrique Iglesias et tout de suite. Voici Avril Lavigne sur Chéri FM.

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0: Mais carrément, nous sommes en direct avec vous comme tous les jours. Avec demain, oh là là, vous avez adoré la série de films Taxi. Bah, ce sera à vous de jouer avec Angélique pour la Battle Chérie FM. Ce sera une spéciale bande originale du film Taxi. À vous de départager Dev Bond et Karine. Taxi 1, et tu me plais. Ou alors vous êtes plutôt Taxi 2 avec Jalan et Dizzy La Peste et ce fabuleux Lettre Ouverte. À vous de voter. Les votes sont déjà ouverts, on en est à 60% pour l'instant. Dev Bond et Karine sont en tête, suivis évidemment par Jalan et Dizzy La Peste, 40%. Pour voter, c'est gratuit, vous allez sur l'appli Chérie FM ou sur notre site internet chérifm.fr. Et Angélique vous dévoilera le résultat de cette battle spéciale Taxi demain à 10h30. Et d'ici là, le 17-20 continue avec dans la playlist 2000 les Black Eyed Peas, mais aussi Teddy Swims et le duo Jay-Z Beyoncé à suivre juste après la météo.
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30: Avec la Lozère, le Gard et l'Hérault qui sont placés en vigilance orange aux orages à partir de minuit avec des pluies parfois intenses. Le temps sera nuageux demain avec des averses des Hauts-de-France à la Provence en passant par le centre, la Nouvelle-Aquitaine, l'Auvergne et la vallée du Rhône. Partout ailleurs, un temps variable entre passages nuageux et éclaircies. Il fera demain de 19 à 29 degrés sur la moitié nord et de 23 à 30 degrés demain sur la moitié sud. Je vous souhaite une très belle fin de journée avec le Collector, Chérie FM, que je vous dévoile juste après le duo Beyoncé-Jay-Z. Et tout de suite, voici David Guetta sur Chérie FM. C'est le 17-20 en direct.

0: Et si ça, ça vous met pas de bonne humeur, la playlist 2000, tous ces tubes que vous adorez, avec à suivre le duo Jay-Z, Beyoncé, Ja Rule et Ashanti, Super Funk, avant 19h, 18h31, mais c'est l'heure du collector.
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0: C'est tous les jours à 18h30 l'occasion de redécouvrir grâce à Chéri FM des titres qu'on avait parfois un peu oubliés. Et je pense que c'est le cas avec ce titre que j'ai choisi aujourd'hui. Il est sorti en France pendant l'été 2011 sur le 6e album des Black Eyed Peas, album qui s'est classé numéro 1 des ventes en France. Et sur ce titre, Fergie donne la réplique à Will.i.am. Ça s'appelle Whenever, les Black Eyed Peas. C'est le très bon collector de ce mardi. C'est dans le 17-20 évidemment sur Chéri FM.
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Dans le 17-20, la prochaine demi-heure continue avec les Marseillais de Superfunk, Fafa Monteco, la French Touch des années 2000, Superfunk, Lucky Star, Ja Rule, La Chantilly et Rihanna, à suivre avant 19h sur Chéri FM.

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0: Sur Chéri FM, on démarre tranquillement cette soirée de mardi avec Rihanna. Et le 17-20 continue en direct, évidemment, jusqu'à 20h avec Madonna. Et tout de suite, voici Miley Cyrus. Il est 19h.
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0: Vous écoutez Chéri FM, on était loin du côté de New York avec Jay-Z et Alicia Keys.
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0: Et belle soirée de mardi dans toute la France. Il est quasiment 19h15, on est en direct jusqu'à 20h. Avec tout à l'heure Candice Riway qui va nous rejoindre pour l'info feel good. Et alors Candice a une info assez étonnante aujourd'hui mardi. Le grand retour d'un girls band britannique qui a marqué les années 2000 et qui fait donc son grand retour. De qui s'agit-il? Réponse dans un quart d'heure. Dans l'info feel good. D'ici là, vous allez vous régaler, on va pas s'ennuyer. Dans la prochaine demi-heure, Jennifer Page, Econ et Lady Gaga qui arrivent juste après la météo sur Chéri FM.
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8: Et attention à cette vigilance orange aux orages qui va concerner à partir de minuit la Lozère, le Gard et l'Hérault avec des pluies parfois intenses. Demain mercredi, le temps sera nuageux avec des averses des Hauts-de-France à la Provence en passant par le centre, la Nouvelle-Aquitaine, l'Auvergne et la vallée du Rhône. Et puis partout ailleurs, ce sera un temps variable demain entre passages nuageux et éclaircies. On attend de 19 à 29 degrés sur la moitié nord et de 23 à 30 degrés sur la moitié sud. À 19h30, ne manquez pas l'info Feel Good de ce mardi soir avec Candice Riouet. Et tout de suite, la playlist 2000 continue avec Jennifer Page et Lady Gaga sur Chérie FM.

0: Bonne soirée de mardi avec Chéri FM. À suivre Pink et Nelly Furtado dans la prochaine demi-heure. Il est 19h30. Voici l'info Feel Good.
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0: Et à l'heure de l'apéro, il est temps de retrouver Candice Riouet pour l'info Feel Good. Salut Candice.
3: Salut Didier. Bonsoir à tous.
0: Allez, entre deux verres, on vous annonce ce soir le grand retour des Sugar Babes. Baby.
3: Mais oui, rappelez-vous, au début des années 2000, le trio britannique nous sortait des titres cultes. On se souvient évidemment de cette chanson que vous entendez, Too Lost in You, sortie en 2003. Une chanson qui était d'ailleurs présente sur la bande originale du film de Noël, Love Actually. Et puis il y a aussi ce morceau, About You Know.
0: Oh là là, mais qu'est-ce que c'est bon ça, hein.
3: J'adore ce morceau, énorme. Il est sorti d'ailleurs en 2007, Didier.
0: Ouais.
3: Et c'est l'un des plus grands succès des Sugar Babes. Et bien les filles sont de retour avec un tout nouveau titre baptisé Ghost. Une chanson qui sera d'ailleurs inclus dans leur futur album, puisqu'il y en a un qui sortira le 12 février prochain. C'est le premier véritable album du trio original depuis One Touch, sorti en 2000, parce qu'entre temps il y a eu d'autres chanteuses, hein, membres de groupe. Alors forcément on espère maintenant les revoir très vite sur scène, et pourquoi pas en France.
0: Oh, à mon avis ça sent très très bon.
3: Ok, oui,
0: avec ce single. Merci beaucoup Candice. 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À demain
3: Didier,
0: dans la prochaine demi-heure du 17-20. Pink et Eminem, ça c'est pour te plaire.
3: Ah, génial.
0: Voilà, et d'ici là, voici Econ, c'est Lonely maintenant sur Chéri FM.

0: Je vous souhaite un très bon début de soirée. Elle bouge la tête comme, vous savez, les chiens sur les banquettes de voiture. Avec Chéri FM, c'est un peu ça.
1: C'est toujours l'effet qui me fait pink.
0: C'est Carmine Alexis. Salut Caro.
1: Bonsoir Didier, bonsoir tout le monde.
0: Chéri Frenchy dans une vingtaine de minutes. Alors ce matin, je salue et j'embrasse Alexandre Devoise, Stéphanie Bonvoisin qui sont certainement au lit à cette heure-ci.
1: Non.
0: Bon, quand même. Ce matin, à 8h-10 dans le Chéri Quiz, alors cette info très étonnante, il y a un coureur russe qui a battu un record du monde au marathon de Berlin. C'était samedi dernier.
1: Vas-y, dis-moi.
0: Il a couru en 2h30min3s.
1: C'est bien.
0: C'est pas mal, mais c'est le record du monde un peu particulier parce qu'il a pas couru avec des baskets.
1: Il a couru pieds nus.
0: Alors, faut pas déconner, 42 km pieds nus, t'as des moignons à la fin. Non, il a couru en crocs. Tu sais, des sabots en plastique, je te jure.
1: Mais j'arrive déjà pas à faire deux pas avec.
0: Oui, non, mais toi.
1: J'ai les pieds trop fins.
0: Ça, c'est pas à cause des crocs.
1: Non, c'est car... j'ai les pieds trop fins.
0: C'est les pieds trop fins. Voilà, donc 2h30, sachant que le record avec des baskets normales, c'est 2h02min.
1: Mais
0: donc
1: oui,
0: il
1: voilà,
0: pas
1: c'est
0: démérité.
1: Ça. Ouais,
0: ouais.
1: 2h30, je me disais, bah, oui, c'est un bon score, mais en crocs en
0: ouais,
1: plus.
0: Il a terminé 305e sur 60 000 participants, vitesse moyenne 17 km/h. Ça, c'est
1: bravo,
0: la vitesse
1: bravo.
0: Moyenne de Caroline Alexis au volant.
1: Traîné en plus pendant des mois et des mois.
0: Oh, t'imagines le truc de dingue.
1: Les gens s'en foutent, j'adore.
0: On adore Caroline Alexis avec qui vous allez passer une belle soirée, Caro. Et d'ici là, Carly Rae Jepsen, Eminem et Nelly Furtado, on fait comme ça.
1: Allez.
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0: Merci d'écouter Chérie FM. Bonsoir, c'est Caroline Alexis. Tous les soirs, 20h, 22h, nous célébrons les années 2000, 100% Frenchy. Voici Mousse, Lincha et Link Up, il y a 20h.
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Mais Madomas, artiste phare des années 2000, elle est passée nous voir ici à Chéri FM. Vous retrouvez d'ailleurs toute sa joie et son énergie en images dans l'interview et son live dans nos studios sur chérifm.fr. Il est 20h15 comme chaque soir, de 20h à 22h, ma playlist 2000 et 100% Frenchy. Et quelle ambiance dans un instant, Magic System, Julien Doré et Nadia. Excellente soirée avec Chéri FM.

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0: à Lille, Toulouse, Marseille dès ce week-end. Toutes les infos et les résas pour les concerts sont sur chérifm.fr. Les words apart, histoire que vous répétiez un petit peu les filles avant le concert, tout ça. Et dans ma playlist 2000 avant 21h aussi, Amel Bent et Ruff sur Chérie FM.
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0: Chérie FM, Amel Bent se produira à la salle Pleyel à Paris 3 soirs consécutifs fin novembre 2027. Chérie FM, tous les soirs 20h-22h, ma playlist 2000 et 100% Frenchie. Quelle joie, voici Fatal Bazooka, Yel et Tragédie, il est 21h.
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0: retrouverons Séverine Ferrer pour Chérie Génération 2000. 2 heures, 100% année 2000, un plongeon dans cette première décennie mythique avec les titres cultes, les BO de films, les one-shots, les pépites redécouvertes par Séverine. Rendez-vous tout à l'heure de 22h à minuit, Chérie Génération 2000. On s'approche de 21h15, Chérie Frenchy continue avec Céline Dion, Tribal Jam et Sean Paul et Zao sur Chérie FM.
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playlist 2000, les 100% Frenchie jusqu'à 22h avec Singila, Louisa et Bleu Soleil et Indochine. J'ai d'ailleurs d'excellentes nouvelles. Indochine, le film qui s'appelle L'Arena Tour, capté en mars dernier à l'Arena de Paris, sortira au cinéma le 20 novembre prochain. L'intégrale du concert, plus de 2h50. Et pour fêter ça, Indo sera en concert les 26, 27 et 28 novembre à la scène musicale à Paris. Avec toutes ces bonnes nouvelles, bonne soirée avec Chérie FM.

0: Chéri FM, c'est la radio de vos années 2000. Et chaque matin, dans la Battle Chéri FM, deux artistes 2000 s'affrontent en un clic. Vous votez pour votre préféré. Et à 10h30 le matin, Angélique fait les comptes et diffuse le vainqueur de la Battle du jour sur Chéri FM. Vous votez dès ce soir pour la prochaine Battle Chéri FM via chérifm.fr. À 22h, nous retrouverons Séverine Ferrer pour Chéri Génération 2000. A tout de suite avec Claudio Capéo, Faudel et Agnès. Bonne soirée avec Chéri FM.
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0: soir, vous replongez avec moi dans les années 2000 sur Chéri FM.
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0: Bienvenue à tous. C'est votre émission Chéri Génération 2000, celle qui nous replonge au cœur de cette décennie culte. Et alors ce soir encore, j'ai du très lourd pour vous. Et on attaque fort. La preuve avec Release du duo fou Timbaland et Justin Timberlake. Ce titre a une énergie de dingue. T'as un petit coup de mou, tu l'écoutes et c'est reparti. Et alors un morceau qui a vu le jour lors d'une session en studio. Les deux artistes travaillaient ensemble sur l'album de Justin, Future Sex Love Sounds. Et ils y passaient beaucoup de temps, avançaient à leur rythme, ils essayaient des choses, ils improvisaient. Et alors Timbaland a commencé à jouer des percussions. Et du coup, Justin l'a suivi. Et avec ce rythme particulier qui cassait un peu les codes des morceaux R&B, c'était un lâcher-prise total, ils étaient presque en transe, et bien on reconnaît même le clin d'œil au célèbre Yeah de Usher. Et Justin dira même que c'était expérimental. Ils ne savaient pas ce que ça allait donner, ni si ça plairait, mais pour eux c'était magique. Et qu'ils se rassurent, pour nous aussi. Allez monter le son et profiter, c'est tellement bon. Release, Timbaland et Justin Timberlake sur Chéri FM. Hey, hey.

0: Cette pépite des années 2000 dans Chérie Génération 2000 sur Chérie FM. Et alors, quelle pépite ! Gorgie Porgy, du duo si glamour, Eric Bennett et Faith Evans. Ils sont si beaux. Et alors, je l'avoue, ce morceau n'a jamais quitté ma playlist. Les deux voix d'Eric et Faith se marient si bien sur cette reprise de Toto qui porte le même titre. Et alors, le duo en fait une version plus R&B. Eric, qui avait avoué à l'époque être fan de Faith et avoir été grave impressionné quand ils se sont retrouvés en studio. Une jolie collaboration qui s'est transformée en une jolie amitié qui fait plaisir à voir. Et alors, on n'a pas oublié leur clip poignant que je vous recommande vivement d'aller revoir. Eric, qui a sorti un nouveau single récemment, Who's Gonna Save Us, on se le demande, mais le titre est top. Ce soir, c'est ce morceau tellement feel-good des années 2000 qui fait du bien que je vous offre. On ne se lasse pas d'écouter Gorgie Porgy, Eric Bennett et Faith Evans sur Chérie FM.
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place à la BO et celle de ce soir est complètement folle. Club Can Handle Me de Florida et David Guetta qu'on a entendu dans le film culte des années 2000 Stand Up 3D. Et c'est une bonne dose d'énergie, ce morceau boost vous donne envie de danser mais pas que, il vous transcende. David Guetta qui avec cette collaboration s'impose une fois de plus comme le DJ qui aura révolutionné la pop mondiale avec ses sons électro et hip-hop. Et alors David, qui doit être sacrément heureux, il fait partie des nouvelles personnalités qui ont décroché leur étoile sur le célèbre Hollywood Walk of Fame à Los Angeles. Mais quelle jolie consécration pour notre petit Frenchie. Bravo David, on est trop fiers de toi. Allez, pour fêter ça, on écoute Club Can Handle Me, David Guetta et Florida dans Chérie Génération 2000 sur Chérie FM évidemment.

que c'est chouette de passer cette soirée ensemble. Vous êtes bien sur Chéri FM et à présent, laissez-moi vous parler d'un one-shot marquant des années 2000, Pump Up Kicks du groupe iconique Foster the People. Le titre est sorti en téléchargement gratuit avant de devenir un single. Il est hyper enjoué, il donne la pêche, mais alors il parle d'un sujet d'actualité plus que sombre. Inspiré par la montée de la violence aux États-Unis, l'histoire d'un ado qui imagine une fusillade dans son école. Des paroles qui évoquent la santé mentale de nos jeunes, l'accès aux armes, la solitude. Une vraie performance pour Mark Foster, le compositeur de ce tube planétaire, écrit seulement en quelques heures et qu'il a enregistré dans son appart, sans budget ni studio professionnel. Il le met en ligne, les blogs musicaux et les radios s'en emparent, il explose et devient un vrai phénomène. Et le groupe est signé par une maison de disques dans la foulée. Une jolie histoire comme on les aime. Et alors ils viennent d'ailleurs de sortir cet été un remix de leur tube culte avec le DJ Omri. Mais c'est la version 2000 que je vous offre ce soir. Pump Up Kicks, Foster the People, pour vous dans Chéri Génération 2000 sur Chéri FM.

0: Mais quel bonheur de se retrouver tous les soirs. On continue avec Kevin Little. Chéri FM, il est 23h.
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0: C'est Chéri Génération 2000, votre rendez-vous quotidien, celui qui vous transporte dans les années 2000. Et on poursuit avec une belle déclaration d'amour. Paradise de Lil Cool G et Emery. Un morceau très efficace, normal. Il reprend la ligne de basse du titre des années 80 de Kenny Burke, Rising to the Top.

Oui, encore un clip tourné sur une plage paradisiaque. Les paysages sont somptueux et franchement, il donne juste envie de partir en vacances. Et Lily Cool J qui va reprendre son rôle de Samana dans NCIS, cette fois-ci à New York. Une nouvelle série qui débute aux États-Unis la semaine prochaine, le 6 octobre. On écoute ce duo tellement 2000. Lily Cool J, Emery, Paradise sur Chéri FM.

pépites qui arrivent dans Chérie Génération 2000, The Way You Move, d'Outkast et Sleepy Brown. Et alors, ce qui est fou, c'est que ce titre est sorti pratiquement en même temps que leur célèbre tube Eya. Si bien que les deux singles issus du même album, un double album, Speakerbox de Love Below, sont restés longtemps en tête des charts américains, du jamais vu pour l'époque pour un même groupe. Et alors, pourquoi un double album? Il faut savoir qu'Outkast est un projet commun, celui d'André 3000, qu'on connaît bien, et celui de Big Boy, et que la partie 1 est l'album de Big Boy, et la deuxième, celui d'André 3000. Ouais bon, faut suivre un petit peu, hein. Sleepy Brown, qui a sorti à la fin de l'été un nouveau single, You're My Lady, avec sa voix soul toujours aussi chaleureuse à découvrir, et c'est toujours un pur bonheur de les réécouter. Outkast et Sleepy Brown, The Way You Move, sur Chérie FM.

Chérie FM et place au clip culte. Et c'est une vraie petite merveille. All the Lovers de la Bomba, Kylie Minogue. Un très beau clip, plein d'amour, de sensualité, très pur, très doux. Notre Kylie est d'une beauté à couper le souffle. Et alors cette pyramide humaine, ces couples qui s'enlacent et s'embrassent dans les rues de Los Angeles. Et

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génération 2000, on va bientôt se quitter, mais alors on va le faire tel un feu d'artifice avec Are You Gonna Be My Girl du groupe de rock australien Jet. C'est un shoot de good vibes. Ce morceau est une petite perle des années 2000 qui n'a jamais quitté ma playlist et qui nous rappelle fortement le titre de Iggy Pop, Lust for Life. Dit plutôt qu'il se serait inspiré de la célèbre ligne de basse de You Can Hurry Love de The Supremes que j'adore. Oui, bon, en fait, ils étaient tous fans de la Motown, hein. Et même Iggy Pop a révélé plus tard que lui aussi s'était imprégné du style Motown. Et quand je vous dis que la musique est un éternel

0: Mais c'était tellement bon de passer cette soirée avec vous. Rendez-vous demain dès 22h pour fêter encore et encore les années 2000. Chérie FM, il est minuit.
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